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1: Hôtel Rare Groove. Et oui, comme vous connaissez le thème de l'émission, c'est un peu comme une machine à remonter le temps. Là, je vous remets un des sons qui était 2016. Un best of the best de cette année-là. Vous voyez, il n'y a pas grand-chose qui a bougé. Les époques se valent. Allez, Cocktail Rare Groove, j'arrête de vous saouler. Je vous mets au saoul plutôt, allez, appréciez.

Rendez-vous la semaine prochaine si tout va bien. Prenez soin de vous. Faites attention autour de vous. La vie n'est pas facile en ce moment. Pas garanti pour tout le monde. Hein. Il faut s'accrocher. Pas désespérer surtout. Parce qu'après la pluie, il y a souvent beau temps. Et à la semaine prochaine.

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1: Bonjour à tous, l'essentiel de l'actualité. Un accident de car de touriste a fait plusieurs morts hier soir dans l'est de la Suisse. Le véhicule s'est renversé dans le canton des Grisons. Plusieurs personnes ont également été blessées. Le groupe comptait 48 personnes. Le car appartenait à une compagnie touristique néerlandaise. Les autorités n'ont pas encore précisé le nombre exact de victimes. 6 mois de prison ferme pour le père de famille qui avait menacé une enseignante de décapitation en Haute-Garonne. Les faits remontent au 4 septembre dans une école au sud de Toulouse. L'homme a été incarcéré à l'issue de sa comparution immédiate. Ses deux enfants seront aussi changés d'établissement. C'est l'application d'un décret publié cet été. Les entreprises vont devoir davantage jouer carte sur table sur les rémunérations. Le gouvernement a présenté hier son projet de loi sur la transparence salariale. À partir de 50 salariés, elles devront notamment publier des fourchettes de salaire dans leurs offres d'emploi. Le texte vise notamment à réduire les inégalités entre les hommes et les femmes. Il doit désormais passer par le Sénat. Et puis New York commémore ce soir les 25 ans des attentats du 11 septembre à la tombée de la nuit. Deux immenses faisceaux lumineux pour symboliser les tours du World Trade Center seront allumés au-dessus de Manhattan. Mercredi soir déjà de 1977, drones avaient formé les tours dans le ciel. Une lumière pour chaque victime.
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0: Nasreddin Hoxha est bousculé par un jeune homme. Nasreddin se promenait quand un jeune homme qui marchait un peu vite le bouscula. Nasreddin l'arrêta.
1: Pardon, tu es sans aucun doute l'un des 7 neveux préférés de notre vénéré sultan.
2: Non.
1: Ah, oui, bien sûr. Tu es l'un des 3 fils du sage grand vizir.
2: Absolument pas.
1: Tu es le fils aîné du plus riche marchand d'âne de Constantinople ?
2: Je suis le fils de Saboudjan, le cordonnier.
1: Disparais, fils de chien ! Hors de ma vue, avant que je ne te corrige comme tu le mérites ! Comment as-tu osé bousculer Nasreddin Hoxha lui-même ? Comment as-tu osé bousculer Nasreddin Hoxha lui-même ?

0: Nasreddin Hoxha sait parler de l'aubergine. Nasreddin était devenu conseiller du sultan. Il passait ses repas avec lui. Ce jour-là, on servait du caviar d'aubergine.
1: Ce plat est délicieux.
2: Divin, ta grandeur.
1: L'aubergine n'est-elle pas le meilleur des légumes, Nasreddin ?
2: Le roi des légumes, ta grandeur.
0: Les lendemains et les surlendemains, on servit de l'aubergine au sultan. Le huitième jour, il repoussa le plat.
1: Assez, ce goût toujours pareil, c'est insupportable.
2: Je ne connais rien de pire.
1: L'aubergine, toujours l'aubergine.
2: Non. L'aubergine, dernier des légumes, excrément de la terre. Ta grandeur.
1: Mais, Nasreddin, il n'y a pas 8 jours. Tu disais que c'était le roi des légumes.
2: Je ne suis pas le serviteur de l'aubergine, ta grandeur. Je suis le serviteur du sultan.

0: Les deux fins du monde. Nasreddin buvait à la maison de thé. Le philosophe prit la parole.
1: Je viens de terminer un livre. La fin du monde est pour le deuxième millénaire.
2: C'est complètement faux.
1: Hein ? Tu te permets de contredire ce qui est écrit ? Parce que l'irremplaçable Nasreddin connaît, lui, la date de la fin du monde, bien sûr.
2: Ça dépend. Laquelle ?
1: Comment, laquelle ?
3: Il y a deux fins du monde. La grande et la petite.
1: Je l'ignorais. Disons, la petite.
3: La petite, c'est quand ma femme mourra.
1: Et la grande ?
3: La grande, c'est quand je mourrai.

0: Nasreddin Hoxha juge une affaire. Nasreddin exerçait la fonction de juge. Son voisin vint le consulter.
1: Nasreddin, ma vache a été encornée par un taureau.
2: Et alors ?
1: Ai-je droit d'exiger de l'argent du propriétaire du taureau ?
2: Bien sûr que non.
1: Pourquoi ?
2: Comment pourquoi ? Réfléchis, misérable. Même s'il en est propriétaire, comment un homme peut-il être jugé responsable des faits d'une créature inconsciente ? Allons, affaire classée. Tu peux rentrer chez toi.
1: Je ne t'ai pas tout dit, juge. En fait, c'est mon taureau qui a encorné ta vache.
2: Ah mais ça change tout ! Ça change tout ! Le contexte est tout à fait particulier. Il doit bien se trouver quelque chose d'écrit quelque part à propos d'un cas identique où il a été exigé une amende. Il faut que je consulte mes livres.

0: Le voisin agressé. Une nuit, on frappa violemment à la porte de Nasreddin. Il alla ouvrir et trouva sa voisine effrayée.
1: Vite, Nasreddin, par pitié, viens vite à mon secours. Des hommes sont entrés chez nous, ils sont en train de rosser mon mari.
2: Combien sont-ils ?
1: Ils sont deux.
2: Écoute, chère voisine, deux hommes suffisent pour rosser ton mari. Ils n'ont pas besoin de mon aide. Il y a deux fins du monde.

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2: Bonsoir à toutes et à tous, il est 18h, bienvenue sur votre journal d'information locale sur RGB 99.2. Après la pause estivale, votre journal d'information fait lui aussi sa rentrée. Alors dans l'actualité de ce jeudi 10 septembre, la piscine du Parvis à Cergy-Préfecture ferme ses portes pour 2 mois. Fake news et questions environnementales, une conférence qui se tient demain à la médiathèque Visage du Monde. Nous nous sommes entretenus avec Antonin Agé. Du côté de Vauréal, un dressing éco-responsable prend place à l'hôtel de ville, reportage d'Aël Dubois-Collin. Et c'est aussi la tech qui fait briller le Val-d'Oise. Lucie Prémel, lauréate du concours des 100, une femme entrepreneur, nous en parle. Côté météo, demain le temps reste plutôt calme, comptez 12 en minimal, 23 en maximal.
3: Cergy, on reporte la baignade. La piscine du Parvis, considérée comme l'une des plus fréquentées de l'agglomération, ferme ses portes pour 2 mois. L'établissement est fermé depuis le 1er septembre et le sera jusqu'au 31 octobre inclus. Cette fermeture doit permettre de réaliser des travaux devenus nécessaires dans cette piscine cinquantenaire et de réaliser des études approfondies. Pour le report des activités nautiques, plus de renseignements sont disponibles sur le site internet de l'agglomération de Cergy-Pontoise.
2: Du côté de Cergy aussi, un habitant soupçonné d'avoir violé une femme en direct sur TikTok. En effet, un homme de 31 ans a été interpellé dimanche 6 septembre après le signalement d'un internaute qui venait de voir sur TikTok un direct montrant ce qui ressemblait à l'agression sexuelle d'une femme. Les policiers se sont rendus dans un appartement de Cergy-Saint-Christophe où ils ont entendu les cris d'une femme avant d'enfoncer la porte. La victime, âgée de 36 ans, affirme avoir été séquestrée et violée à plusieurs reprises. Le suspect, qui était alcoolisé, a été placé en garde à vue. L'enquête est menée par la police judiciaire de Cergy sous l'autorité du parquet de Pontoise.
3: À Montmarny maintenant, une boucherie fermée par la préfecture. La préfecture a ordonné la fermeture administrative du rayon boucherie-charcuterie de l'Intermarché des Sablons. La décision est entrée en vigueur le 27 août après un contrôle sanitaire. Les agents ont notamment relevé des steaks hachés conservés à 7,9 degrés, des moisissures sur certaines étagères et du matériel jugé sale. La fermeture concerne aussi bien le libre-service que la boucherie traditionnelle. Les autorités considèrent que ces manquements pouvaient représenter un danger pour la santé des consommateurs.
2: Et puis, direction Argenteuil, avec un procès qui se déroule actuellement devant la cour d'assises du Val-d'Oise. Depuis lundi 7 septembre, Khaled, 29 ans, est jugé pour le meurtre de son épouse Nisrine. La jeune femme, âgée de 25 ans, avait été retrouvée poignardée dans l'appartement du couple rue de Diane le 21 avril 2023. Au début de l'enquête, les soupçons s'étaient portés sur un autre homme présenté comme l'amant de Nisrine, mais l'enquête a finalement conduit les policiers vers son mari. Le procès doit se poursuivre jusqu'à demain.
3: Et on reste dans le département avec une alerte sanitaire cette fois. Le moustique tigre est désormais installé dans les 8 départements d'Île-de-France, donc également dans le Val-d'Oise. L'ARS, l'Agence régionale de santé, rappelle que cet insecte peut transmettre notamment la dengue, le chikungunya ou le Zika. En effet, en cette fin d'été, les autorités demandent surtout de supprimer les petites réserves d'eau stagnante autour des habitations, soucoupes de pots de fleurs, gouttières, seaux ou récupérateurs d'eau. L'objectif est simple. Éviter que le moustique puisse y pondre ses œufs. La population est donc invitée à rester vigilante.
2: Après un été caniculaire, la question environnementale est omniprésente. Mais comment reconnaître le vrai du faux? Pour mieux comprendre et reconnaître les fausses informations, Aël Dubois-Collin a interviewé Antonin Agé.
3: Bonjour Antonin Agé, vous êtes spécialiste de la désinformation et des théories du complot. Vous donnez une conférence demain, 11 septembre, à la médiathèque Visage du Monde à Cergy, intitulée « Fake news et questions environnementales » dans le cadre de la Semaine européenne du développement durable. Cet été, 500 000 hectares de forêts ont été détruits en Europe à cause des feux de forêt, ce qui est un chiffre inédit. Il y a eu en plus les sécheresses, la canicule, etc. Face à ces événements très concrets, on peut se demander, mais comment est-ce possible de remettre en cause ou de relativiser encore aujourd'hui le réchauffement climatique?
4: En fait, il y a plein de raisons. On a une vision un peu naïve, notamment du savoir et de la connaissance, c'est-à-dire il suffit de montrer des preuves et les gens vont être convaincus. Mais en fait, il y a plein de facteurs qui vont jouer, et des facteurs cognitifs, psychologiques, mais aussi des facteurs sociologiques et politiques. Un exemple très simple, c'est aux États-Unis. Statistiquement, la plupart des climato-sceptiques sont pro-Trump parce que Trump est climato-sceptique. Donc ça devient un marqueur politique. Et donc on peut sortir toutes les preuves scientifiques qui sont réelles, bien sûr, que l'on veut. Comme la personne est dans ce qu'on appelle un biais partisan, elle ne va pas être convaincue. Elle va dire non, mais ces preuves sont fausses, c'est des lobbies, etc., etc. Donc la première chose à comprendre, c'est que la réalité scientifique et l'explication scientifique ne suffira pas pour convaincre les gens de la réalité du réchauffement climatique.
3: D'accord, et donc aujourd'hui, ce qui circule principalement, c'est donc du climato-scepticisme ou c'est autre chose? Quelles sont les principales fausses informations en fait, qui circulent sur le climat aujourd'hui?
4: En fait, le climato-scepticisme, ce n'est pas juste « je ne crois pas qu'il y a un réchauffement climatique ». Ça a évolué parce qu'effectivement, les plus sceptiques ont vu que cet été, on a vraiment cuit. Donc il y a 3 types de scepticisme sur le climat. Le premier, le plus radical, c'est « non, il n'y a pas de réchauffement climatique ». C'est à peu près 2-3% de la population. Le deuxième, c'est oui, il y a un réchauffement climatique, mais ce n'est pas à cause de l'humain. Et là, on monte à peut-être 15-20%. Et le troisième, c'est oui, il y a un réchauffement climatique. Oui, c'est à cause de l'humain, mais les conséquences ne vont pas être très graves. Au total, sur ces 3 sous-catégories, on est à 30% de la population quand même. Donc, c'est pas rien. Et voilà.
3: Et est-ce que c'est le sujet qui est en proie aux fake news plus qu'un autre? Et si oui, pourquoi?
4: En fait, ce n'est pas tant le cas que ça. Ce qu'il faut savoir, c'est qu'il y a vraiment des dynamiques sur des réseaux où des comptes qui propagent des fake news vont propager des fake news dans plein de domaines. C'est-à-dire qu'on a vu, par exemple, sur Internet, que c'était des comptes qui étaient anti-vaccins durant Covid, qui sont climato-sceptiques maintenant et qui vont soutenir la Russie, de confier l'Ukraine. C'est-à-dire qu'il y a une tendance comme ça, politique ou sociale, etc., qui se dégage. Donc, c'est dans un tout, en fait. C'est pas juste une désinformation sur le climat, c'est une désinformation beaucoup plus générale. Et en fait, comme aussi il y a de plus en plus de difficultés économiques, l'inquiétude climatique passe au second plan, ce qui peut se comprendre. Quand on a du mal à finir les mois, on ne va pas penser à qu'est-ce qui se passera dans 2, 3, 4, 5 ans avec le climat. Donc ce n'est pas le plus important, mais ça fait partie d'une agglomération de désinformation.
3: D'accord, et vous parlez notamment du coup des réseaux sociaux. Quel rôle ils jouent, eux, dans la diffusion de ces discours? On sait que notamment, par exemple, X est détenu par Elon Musk, qui est climato-sceptique. Est-ce que ça joue un rôle?
4: Ça joue bien évidemment un rôle. Après, l'influence des réseaux, elle est réelle. Après, ce n'est pas ça qui va retourner les cerveaux. En fait, il faut déjà que les cerveaux aient des doutes ou eux-mêmes des tendances à ne pas y croire. En gros, sur le contenu des cerveaux, dans des sujets qui parlent du climat, il y a 30% de climato-scepticisme, 70% d'informations qui sont valides scientifiquement. Donc, c'est plutôt positif. Même si 30%, c'est quand même énorme. Et c'est les comptes qui vont vous faire chercher à semer le doute à travers des informations fausse ou biaisée, voilà, dans un but de manipulation.
3: Et pour les citoyens comme vous et moi, comment on réagit quand on voit une fausse information ou une information qui soulève le doute, comme vous dites? Est-ce qu'il faut la corriger, l'ignorer, la signaler? Comment réagir?
4: Mais dans ce cas, il faudra absolument venir à ma conférence demain, puisque j'en parle. En fait, il y a plusieurs choses. Déjà, il faut prendre du recul. Il y a des informations fausses, des informations qui sont vraies, mais qui sont cadrées de telle manière qu'elles peuvent induire en erreur. Par exemple, si on prend que les 3-4 dernières années avant cette année qui était catastrophique, statistiquement, le climat se refroidit un tout petit peu. Mais en fait, sur la tendance des 20 premières années, c'est anecdotique. Donc, il faut prendre du recul sur ce qu'on voit. Il faut se demander pourquoi lui, j'ai fait confiance. Alors lui, c'est un influenceur qui a 3 millions d'abonnés et il remet en doute sur le changement climatique. Mais est-ce que c'est vraiment la meilleure personne pour parler de ce sujet? Voilà. Donc, c'est bien un peu de se dire, OK, pourquoi est-ce que moi, je crois ce que je crois? Cette information-là, est-ce que je peux prendre 2-3 secondes pour y réfléchir? Et les personnes en qui j'ai confiance sur ce sujet, pourquoi je leur fais confiance? Est-ce que c'est parce qu'elles me semblent sympathiques? Est-ce que c'est parce qu'elles sont célèbres? Ou est-ce que c'est parce qu'elles ont une compétence dans ce domaine? Et déjà, quand on se pose ces quelques questions, déjà, ça nous permet d'y voir un peu plus clair pour traiter l'information en ligne.
3: D'accord, donc plutôt suivre les scientifiques alors?
4: Suivre les scientifiques de ce domaine, d'accord, puisque plus un scientifique est compétent, plus il est spécialisé dans un domaine. Et puis voilà, réfléchir aux médias qu'on suit, se demander pourquoi on les suit. Une remise en question assez saine, mais qui permet déjà d'éviter beaucoup d'écueils.
3: D'accord, et les gens, j'ai l'impression, commencent à être de moins en moins donc climato-sceptiques, comme vous dites, mais en même temps, le réchauffement climatique s'accélère. Comment vous voyez l'avenir, vous, Antonin Adjet? Est-ce que vous êtes optimiste ou inquiet?
4: Alors, déjà, juste, il n'y a pas de moins en moins de climato-sceptiques, c'est assez stable. En fait, moi, je suis pessimiste sur court terme et optimiste sur long terme. C'est-à-dire que là, on a appris que l'IA pouvait nous tuer dans 5 ans. Par exemple, c'est des gens d'Anthropique, qui gèrent Claude Code, qui est une LLM, qui en ont parlé. Donc, il y a plein de défis qui nous arrivent, mais j'ai confiance dans notre capacité à pouvoir les régler collectivement. Donc, oui, le réchauffement climatique, c'est un souci principal, je pense, de l'humanité. Il y a plein de dégâts qui se passent, mais l'humanité a vécu des choses terribles et s'en est sortie. Et j'ai confiance personnellement de une intelligence collective, même si on a l'impression qu'elle n'est pas là, je pense qu'elle est là, pour trouver des solutions, s'adapter et limiter le réchauffement climatique.
3: Très bien, et bien merci beaucoup Antonin Alger d'avoir accepté notre invitation. Donc vous êtes demain à la médiathèque Visage du Monde à Cergy pour cette conférence qui a lieu à 19h30 et qui s'appelle Fake News et questions environnementales. Merci beaucoup, bonne soirée.
2: Et on sort donc bien les stylos, le papier, on note bien rendez-vous demain à 19h30 à Cergy à la médiathèque Visage du Monde. Et face au dérèglement climatique, chacun peut agir à sa manière. Le CCAS de Vauréal organise aujourd'hui un dressing éco-responsable. On en parle tout de suite.
5: À 13h30, c'est l'ouverture des portes. Les visiteurs, principalement des femmes, commencent à fouiller sur les portants colorés.
6: Je cherche une petite veste, des choses comme ça, mais j'ai pas d'idée bien arrêtée, quoi. Mais il y a des jolies choses, hein, des choses de marque, enfin franchement, des choses neuves aussi.
7: J'ai une soirée de prévu et je cherche un truc fleuri pour l'été. Je vais essayer ça, ça, et puis des chaussures.
8: Non, je cherche un peu, mais bon, je trouve pas parce que je suis costaud, mais bon, comme j'ai maigri, maintenant, j'arrive à trouver. Si, j'ai trouvé un pantalon. Mais il est vert, un pantacourt, voilà, pour l'été prochain. Je pense que je rentrerai dedans.
9: des mocassins, des baskets, ce qui me plaît, je prends.
10: J'avais déjà fait l'année dernière, j'avais trouvé des petites choses pour ma fille, donc je recommence cette année en retrouvant des petites choses pour ma fille.
5: Du shopping comme dans un magasin classique, sauf qu'ici c'est de la seconde main et tout est gratuit. C'est l'initiative mise en place par Peggy Florentin, travailleuse sociale au CCAS de Vauréal, le centre communal d'action sociale.
11: Le dressing éco-responsable, c'est un moment convivial où les gens peuvent venir retirer une tenue gratuitement. Donc en fait, on met à disposition des vêtements de seconde main, hommes et femmes essentiellement. Il y a aussi des chaussures, des sacs à main, des accessoires tels que les bijoux et les foulards. C'est ouvert à tout public, puisque je l'ai appelé justement dressing éco-responsable et non dressing solidaire, parce qu'il faut savoir que les vêtements, c'est le deuxième polluant.
5: Si la démarche centrale est de limiter les émissions de gaz à effet de serre liées au textile, le dressing éco-responsable allège aussi le budget des visiteurs.
9: Non, c'est plus pour faire des économies. On n'a pas forcément les moyens, donc on prend, ça nous aide.
12: Dans les friperies, la plupart du temps, surtout à Paris, ils mettent les prix beaucoup plus haut, alors que un t-shirt, ça coûte pas 15 euros, surtout en seconde vie. Et je trouve ça super qu'il y ait plein de trucs différents. Il n'y a pas un seul style, on va dire. Il y a un peu pour tout le monde. Du coup, tout le monde peut venir et c'est un peu plus cool, du coup.
8: Opportunité. Il y a ça, j'y vais, s'il y a des trucs sympas. En plus, j'ai donné plein de vêtements aussi. Donc voilà, c'est un petit échange, en fait.
5: Et l'événement fonctionne bien. Si le premier dressing organisé par Peggy Florentin en 2022 n'avait rassemblé qu'une trentaine de personnes, ce jeudi 10 septembre, il en a rassemblé 130.
2: Merci à Elle Dubois-Collin. Le prochain rendez-vous du CCAS de Vauréal et du centre socioculturel L'Agora se tient en novembre. C'est la Gratiféria, un marché totalement gratuit sur une journée. Le Val-d'Oise, c'est aussi le territoire de l'entrepreneuriat. Nous avons accueilli Lucie Prémel, lauréate du concours des 101 femmes entrepreneurs organisé par la BPI et le ministère de l'égalité entre les femmes et les hommes.
3: Bonjour Lucie Prémel, merci d'avoir accepté notre invitation. Vous êtes aujourd'hui lauréate du concours des 101 femmes entrepreneurs 2026, élue par BPI France qui promeut l'entrepreneuriat féminin. Vous êtes la représentante du Val d'Oise dans cette sélection. Est-ce que dans un premier temps, vous pouvez vous présenter et présenter votre parcours ?
13: Oui, bonjour, merci à tous, en tout cas de m'accueillir aujourd'hui. Alors effectivement, je suis lauréate du 95 dans ce concours qui a été organisé, pour la petite histoire, je suis donc sur mon parcours, je suis notaire de formation et j'avais envie de porter un projet qui allie à la fois le droit et la technologie. Et donc ce que nous proposons, nous, c'est un logiciel à destination d'associations dans le secteur social et judiciaire. Le but de ce logiciel, c'est à la fois de bien sûr suivre les habitudes, hein, les dossiers, la gestion des usagers au niveau des associations, d'organiser l'agenda, un petit peu comme n'importe quel logiciel. Mais notre vraie plus-value dans ce secteur, c'est qu'il faut savoir qu'aujourd'hui, beaucoup d'associations sont subventionnées par l'État. Et qui dit subvention dit obligation de résultat. Donc, ces associations ont l'obligation de remplir des fois des questionnaires de 100, 150, 200 questions pour pouvoir espérer avoir une subvention l'année suivante et donc pouvoir survivre tout simplement. Et notre logiciel, c'est ça qu'il fait, c'est la vraie plus-value, c'est qu'on génère de manière automatique les réponses aux questionnaires des financeurs pour pouvoir les aider à vraiment se concentrer sur leur cœur de métier et éviter de passer trop d'heures à faire de l'administratif.
3: Très bien, et donc vous avez, vous, une formation de notaire et vous êtes passé vers l'entrepreneuriat. Qu'est-ce qui vous a poussé changer un petit peu de corps et est-ce que c'était quelque chose que vous sentiez légitime dès le début ou alors c'était un petit peu un saut dans l'inconnu ?
13: Bah, effectivement, c'est vrai que ce n'est pas un choix négligeable hein, de quitter ma profession, puisque j'ai quand même exercé pendant 5 ans avant. Ce qui a beaucoup porté ma motivation, je dirais que c'était la volonté d'avoir un réel impact au quotidien et de me dire que j'allais construire aussi une entreprise comme je le voulais. C'est vrai que dans mes précédentes expériences, j'ai eu des fois des difficultés avec mes supérieurs ou mes collègues, etc. Et je pense que le fait de pouvoir être le patron de mon entreprise, d'avoir la volonté notamment d'avoir une parité homme-femme, c'était très important pour moi. Donc c'est le cas aujourd'hui avec mes salariés, avoir un impact positif tout simplement sur ma société.
3: Et donc, elle existe depuis quand cette société ? C'est donc un site internet qui s'appelle Décrypte, c'est bien ça, qui est basé donc à Cormeil en Parisie.
13: Oui, tout à fait. Donc, notre logiciel en soi s'appelle Data House. Notre site internet, si vous souhaitez nous chercher, c'est decrypte.fr. Elle existe depuis maintenant 3 ans. Nous avons fêté nos 3 ans récemment. Et nous avons maintenant déjà 4 salariés et on est 2 cofondateurs.
3: Et d'ailleurs, dès le début, est-ce que vous avez pu ressentir dans cet entrepreneuriat tech des obstacles spécifiques au fait d'être une femme entrepreneur ?
13: Alors, effectivement, sur la partie tech, c'est pas tant ça, mais c'est vrai que ce qui joue beaucoup sur les femmes, en tout cas, on a un petit peu un sentiment de ne pas être légitime. On se dit trop jeune ou trop peu expérimentée. Et donc, c'est vrai que les premières discussions avec les clients, le fait de devoir négocier les premiers contrats, il y a un vrai effort à faire aussi sur de l'éducation aussi aux femmes, un peu, à ce que c'est que l'entrepreneuriat. Il y a un vrai impact aussi sur la partie financière et ça a été la grosse discussion par rapport aux 2 jours de bootcamp qui a été organisé par le ministère et BPI France ce lundi et mardi 8 septembre. Nous avons beaucoup parlé d'éducation financière pour essayer de dédramatiser et de pouvoir dire que oui, quand on lance une entreprise, il faut ne pas avoir peur d'aller voir des banques, d'aller demander des crédits pour pouvoir se lancer et faire perdurer notre entreprise.
3: D'accord. Et donc, lors de ces événements des 7 et 8 septembre et du concours Lucie Prémel, vous avez aussi pu, j'imagine, rencontrer plein d'autres femmes entrepreneurs avec plein de profils différents. Est-ce que ça vous donne peut-être est-ce que vous avez des idées de conseils que vous pourriez donner donc à une femme, par exemple, du Val d'Oise, imaginons, qui n'ose pas se lancer dans l'entrepreneuriat ?
13: Alors, je pense qu'effectivement, le premier conseil que je peux donner, c'est d'être bien entourée. Ça, c'est vraiment la chose. Et quand je dis bien entourée, c'est pas forcément de sa famille, même si, bien sûr, c'est très, très important d'avoir du soutien au niveau de ses proches. C'est de ne pas hésiter à se tourner vers les réseaux qui existent. Sur le Val d'Oise, très spécifiquement, nous avons un certain nombre de pépinières et d'incubateurs qui existent. Il faut surtout pas hésiter à se tourner vers eux. Vers Initiative aussi, qui propose sur le Val d'Oise, ils ont aussi une antenne. Voilà. Le réseau entrepreneur aussi, c'est voilà. Il y a plein de choses qui aujourd'hui existent et je pense que le premier conseil qu'il faut donner, c'est surtout commencer par ça. Prendre contact avec un de ces réseaux. Ils ont toute une partie où ils vont vous aider à faire en sorte que votre idée, elle passe vers un vrai projet d'entreprise.
3: Très bien, et j'ai vu que vous aviez été nominée également hier pour les L Impact Awards, donc un autre concours national dans la catégorie tech. Pour vous, ça ne s'arrête plus ?
13: Oui, c'est un peu ça. Et pour vous dire, même l'année dernière, j'avais remporté le concours départemental des créatrices d'avenir. Donc, c'est très chouette de pouvoir être mis en lumière. Honnêtement, c'est hyper important pour moi. Pas tant pour le fait de continuer à faire toujours des concours, toujours plus de concours. L'idée, c'est surtout de pouvoir porter ma voix sur l'entrepreneuriat féminin, sur l'entrepreneuriat dans la tech et montrer que, aujourd'hui, même si ce n'est pas forcément le cas, il y avait encore des chiffres qui étaient donnés comme quoi c'est très difficile aujourd'hui de citer le nom de femmes entrepreneurs qui ont réussi dans des très grosses entreprises. Et je me dis qu'aujourd'hui, peut-être que moi, je suis l'une des premières pierres à l'édifice d'une génération où les femmes pourront être directrice de très grandes entreprises et voilà qu'on va y arriver. Donc c'est important de continuer aussi à faire des concours pour pouvoir avoir cette visibilité-là.
2: Très bien, mais merci beaucoup Lucie Prémel. Donc si on veut vous retrouver, c'est sur decrypte.fr si j'ai bien compris.
13: Tout à fait, c'est ça, vous pouvez trouver notre site internet.
2: Très bien, et ben merci beaucoup d'avoir accepté notre invitation, je vous souhaite une très belle soirée.
13: Au revoir.
2: Merci beaucoup Lucie Prémel, et si vous aussi vous souhaitez concourir pour l'année prochaine, ben c'est possible, rendez-vous au premier semestre 2027 pour soumettre votre dossier sur le site de la BPI France.
3: C'est la fin de ce journal d'information. Merci de nous avoir écoutés, vous pouvez réécouter ce journal sur radio-rgb.net ou sur YouTube en rediffusion. Prochain rendez-vous d'information demain 18h, nous vous souhaitons une très bonne soirée sur RGB.

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1: 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Il est 7h.
2: Bonjour à tous, l'essentiel de l'actualité, un accident de car de touriste a fait plusieurs morts hier soir dans l'est de la Suisse. Le véhicule s'est renversé dans le canton des Grisons, plusieurs personnes ont également été blessées. Le groupe comptait 48 personnes, le car appartenait à une compagnie touristique néerlandaise. Les autorités n'ont pas encore précisé le nombre exact de victimes. 6 mois de prison ferme pour le père de famille qui avait menacé une enseignante de décapitation en Haute-Garonne. Les faits remontent au 4 septembre dans une école au sud de Toulouse. L'homme a été incarcéré à l'issue de sa comparution immédiate. Ces deux enfants seront aussi changés d'établissement, c'est l'application d'un décret publié cet été. Les entreprises vont devoir davantage jouer carte sur table sur les rémunérations. Le gouvernement a présenté hier son projet de loi sur la transparence salariale. À partir de 50 salariés, elles devront notamment publier des fourchettes de salaire dans leurs offres d'emploi. Le texte vise notamment à réduire les inégalités entre les hommes et les femmes. Il doit désormais passer par le Sénat. Et puis New York commémore ce soir les 25 ans des attentats du 11 septembre. À la tombée de la nuit, deux immenses faisceaux lumineux pour symboliser les tours du World Trade Center seront allumés au-dessus de Manhattan. Mercredi soir déjà de 1977, drones avaient formé les tours dans le ciel, une lumière pour chaque victime.
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0: Avec Destination Santé, Emmanuel Ducreuset.
1: Bonjour à tous. Longtemps perçu comme un problème des zones tropicales, le moustique-tigre est désormais bien installé dans l'Hexagone. Plus qu'une simple nuisance estivale, il peut transmettre des virus responsables de la dengue, du chikungunya ou encore du Zika. Le moustique-tigre est aujourd'hui présent dans la majorité des départements français. Contrairement au moustique dit classique, il présente une particularité majeure. Il peut transmettre des pathologies comme le Zika, la dengue ou le chikungunya, ce que les autres moustiques ne font pas. Ce qui impose de repenser les gestes de prévention, y compris en métropole, sachant que de plus, il pique aussi en journée. Si les maladies transmises par le moustique-tigre restent encore limitées en France métropolitaine, la situation évolue. Des cas autochtones sont désormais signalés chaque année dans un contexte de conditions climatiques de plus en plus favorables à sa propagation. Une vigilance particulière est donc nécessaire, notamment en période estivale. La prévention repose avant tout sur des mesures individuelles. L'utilisation d'un répulsif adapté constitue la première ligne de défense. Tous les produits ne se valent pas. Leur efficacité dépend de la concentration en substances actives reconnues scientifiquement, de leur durée d'action et de la régularité d'application. L'efficacité va dépendre de la concentration en actifs validée scientifiquement. Certains produits disposent d'une autorisation de mise sur le marché. Il faut aussi trouver le bon équilibre entre efficacité et tolérance. Parmi les solutions disponibles, certaines molécules, comme l'IR3535, ont fait la preuve de leur efficacité tout en présentant un bon profil de tolérance. Autre point clé, souvent négligé, plus de 40% des piqûres se font à travers les vêtements. Il est donc vivement recommandé d'imprégner les vêtements, les moustiquaires, les textiles autour du lit et l'équipement de plein air, notamment votre sac à dos. L'IR3535 est une molécule qui agit en perturbant les récepteurs sensoriels des moustiques, les empêchant d'identifier leur cible. Contrairement aux insecticides, elle ne les tue pas, mais crée une véritable barrière répulsive. Le choix du produit doit être adapté au profil de l'utilisateur. Grâce à son bon profil toxicologique, l'IR3535 existe en formulation adaptée à toute la famille, y compris pour les peaux sensibles avec des produits utilisables dès la naissance. Le contexte d'exposition doit également guider le choix. En zone tropicale ou infestée, des concentrations plus élevées, jusqu'à 35%, sont recommandées, notamment en milieu humide.
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7: J'éduque pas mes frères et sœurs, quelque part un petit peu aussi. Mais quand je suis avec eux, je peux leur faire écouter de la musique. Je me souviens quand je fais écouter du Rammstein à ma petite sœur, c'est amusant, parce qu'elle peut pas comprendre. Ça a beau lui plaire, pour elle, ça lui plaît parce que c'est ma musique. Elle me dit c'est la musique d'Armand, ça me fait plaisir parce que j'écoute de la musique avec Armand. Elle peut pas comprendre tout le sens, et c'est normal. J'aime bien être le grand frère dans l'histoire, parce que l'avantage du grand frère, c'est qu'il peut apprendre n'importe quoi à n'importe qui, on s'en fout, c'est pas son rôle. Il est pas là pour éduquer, il est là uniquement pour montrer une valeur d'exemple négative, en tout cas. Mais j'espère que quand je serai plus vieux, si un jour j'ai des enfants, ou des nièces, des neveux, n'importe quoi, il y en a un qui se pointera et qui me dira « Ah, c'est moche que t'écoutes ». C'est un bruit immonde et ça n'a aucune valeur. Et là, je pourrais le regarder et lui faire « C'est pas ma faute si tu peux pas comprendre, t'es pas ouvert d'esprit. » Et ça, ça sera tellement amusant. Puisque finalement, je cherche pas à ce qu'on me comprenne. J'aimerais bien qu'on me comprenne, mais sans avoir à expliquer aux gens. Mais bien qu'ils me comprennent, j'aimerais bien qu'il y ait quelqu'un qui se pointe en face de moi qui fait « Bon, je t'ai compris » et qui disparaisse. Je recherche dans ma vie un décalage. Effectivement, le jour où un chevalot avec des crinières roses et deux étoiles dans les yeux viendra me voir et me dirait « Armand, je t'ai compris. » Là, je regarderai mes bras, je regarderai mon nez, je me dirai qu'est-ce que j'ai pris, qu'est-ce qui s'est passé. Il y a quelque chose de terrible qui est en train d'arriver. Et ce serait fantastique. Effectivement, c'est d'une certaine manière une sorte de fantasme un jour de me retrouver dans une situation que je ne puisse pas comprendre. Quelque chose de totalement irrationnel, puisque je suis quelqu'un d'assez rationnel sur le fond. Mais arriver dans une situation totalement irrationnelle et ne pas avoir d'explication à me fournir, alors là, ce serait une grande passion. Et effectivement, je pense que le métal est une musique rationnelle. J'espère qu'il y a d'autres gens comme ça, ce serait terrible sinon, je pense. Enfin, déjà, vu qu'il y a une multitude de personnes qui pensent exactement comme moi, des personnes qui pensent exactement comme moi, je pense pas. Et qui pensent d'une certaine manière avec une approche du métal comme moi, sûrement, heureusement d'ailleurs. Les gens qui voient une forme de spiritualité dans la musique, j'espère. Je suis à peu près sûr, même à 99%, qu'il y a des gens qui voient ça comme ça.
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0: Bonjour à toutes et à tous, bienvenue dans le 7e épisode du Beau Rôle, le podcast où les textes prennent vie. Aujourd'hui, on s'attaque à une question aussi ancienne que brûlante, pourquoi obéit-on ? Pourquoi des peuples entiers acceptent-ils de se soumettre à un pouvoir, même injuste, même tyrannique ? Et c'est Étienne de la Boétie qui a tenté d'y répondre. Écrit en 1576 par un jeune homme de 18 ans, le discours de la servitude volontaire est un texte à la fois philosophique, politique et poétique. Il interroge notre rapport au pouvoir et à la liberté avec une lucidité troublante et surtout, toujours d'actualité, plus de 4 siècles après. L'extrait que vous allez entendre a été légèrement coupé, mais il en conserve toute la force, celle d'une parole insoumise, d'un regard aigu porté sur les mécanismes du pouvoir et d'un appel à la liberté. Pour le moment, je voudrais seulement comprendre comment il se peut que tant d'hommes, tant de bourgs, tant de villes, tant de nations supportent quelquefois un tyran, seul, qui n'a de puissance que celle qu'il lui donne, qui n'a pouvoir de leur nuire qu'autant qu'ils veulent bien l'endurer, et qui ne pourrait leur faire aucun mal s'il n'aimait mieux tout souffrir de lui que de le contredire. Chose vraiment étonnante, et pourtant si commune qu'il faut plutôt en gémir que s'en ébahir, de voir 1 million d'hommes misérablement asservis, la tête sous le joug, non qu'ils y soient contraints par une force majeure, mais parce qu'ils sont fascinés et pour ainsi dire ensorcelés par le seul nom d'un, qu'il ne devrait pas redouter puisqu'il est seul, ni aimer puisqu'il est envers eux tous inhumain et cruel. Telle est pourtant la faiblesse des hommes, contraints à l'obéissance, obligés de temporiser, ils ne peuvent pas être toujours les plus forts. Si donc une nation, contrainte par la force des armes, est soumise au pouvoir d'un seul, comme la cité d'Athènes le fut à la domination des 30 tyrans, il ne faut pas s'étonner qu'elle serve, mais bien le déplorer. Ou plutôt, ne s'en étonner ni ne s'en plaindre, mais supporter le malheur avec patience et se réserver pour un avenir meilleur. Il est raisonnable d'aimer la vertu, d'estimer les belles actions, d'être reconnaissant pour les bienfaits reçus, et de réduire souvent notre propre bien-être pour accroître l'honneur et l'avantage de ceux que nous aimons et qui méritent d'être aimés. Si donc les habitants d'un pays trouvent parmi eux un de ces hommes rares qui leur ait donné des preuves d'une grande prévoyance pour les sauvegarder, d'une grande hardiesse pour les défendre, d'une grande prudence pour les gouverner, s'ils s'habituent à la longue à lui obéir et à se fier à lui, jusqu'à lui accorder une certaine suprématie, je ne sais s'il serait sage de l'enlever de là où il faisait bien pour le placer là où il pourra faire mal. Il semble en effet naturel d'avoir de la bonté pour celui qui nous a procuré du bien et de ne pas en craindre un mal. Mais ô grand Dieu, qu'est donc cela ? Comment appellerons-nous ce malheur ? Quel est ce vice horrible de voir un nombre infini d'hommes non seulement obéir, mais servir ? Non pas être gouvernés, mais être tyrannisés, n'ayant ni bien, ni parents, ni enfants, ni leur vie même qui soit à eux. De les voir souffrir, les rapines, les paillardises, les cruautés, non d'une armée, non d'un camp barbare contre lesquels chacun devrait défendre son sang et sa vie, mais d'un seul. Si 2, si 3, si 4, 7 à un seul, c'est étrange, mais toutefois possible. On pourrait peut-être dire avec raison, c'est faute de cœur. Mais si 100, si 1000 souffrent l'oppression d'un seul, dira-t-on encore qu'ils n'osent pas s'en prendre à lui, ou qu'ils ne le veulent pas, et que ce n'est pas couardise, mais plutôt mépris ou dédain ? Enfin, si l'on voit non pas 100, non pas 1000 hommes, mais 100 pays, 1000 villes, 1 million d'hommes ne pas assaillir celui qui les traite tous comme autant de serfs et d'esclaves, comment qualifierons-nous cela ? Est-ce lâcheté ? Mais tous les vices ont des bornes qu'ils ne peuvent pas dépasser. Qu'on mette face à face 50 000 hommes en armes, qu'on les range en bataille, qu'ils en viennent aux mains. Les uns libres combattent pour leur liberté, les autres combattent pour la leur ravir. Auxquels promettez-vous la victoire ? Lesquels iront le plus courageusement au combat ? Ceux qui espèrent pour récompense le maintien de leur liberté ? Ou ceux qui n'attendent pour salaire des coups qu'ils donnent et qu'ils reçoivent que la servitude d'autrui ? Les uns ont toujours devant les yeux le bonheur de leur vie passée et l'attente d'un bien-être égal pour l'avenir. Ils pensent moins à ce qu'ils endurent le temps d'une bataille qu'à ce qu'ils endureraient vaincus, eux, leurs enfants et toute leur postérité. Les autres n'ont pour aiguillon qu'une petite pointe de convoitise qui s'émousse soudain contre le danger et dont l'ardeur s'éteint dans le sang de leur première blessure. C'est le peuple qui s'asservit et qui se coupe la gorge. Qui, pouvant choisir d'être soumis ou d'être libre, repousse la liberté et prend le joug. Qui consent à son mal, ou plutôt qui le recherche. S'il lui coûtait quelque chose pour recouvrer sa liberté, je ne l'empresserais pas, même si ce qu'il doit avoir le plus à cœur est de rentrer dans ses droits naturels et, pour ainsi dire, de bête redevenir homme. Pauvres gens misérables, peuples insensés, nations opiniâtres à votre mal et aveugles à votre bien. Ce maître n'a pourtant que deux yeux, deux mains, un corps, et rien de plus que n'a le dernier des habitants du nombre infini de nos villes. Ce qu'il a de plus, ce sont les moyens que vous lui fournissez pour vous détruire. D'où tire-t-il tous ces yeux qui vous épient, si ce n'est de vous? Comment a-t-il tant de mains pour vous frapper, s'il ne vous les emprunte? Les pieds dont il foule vos cités ne sont-ils pas aussi les vôtres? A-t-il pouvoir sur vous qui ne soit de vous-même? Comment oserait-il vous assaillir s'il n'était d'intelligence avec vous? Quel mal pourrait-il vous faire si vous n'étiez les receleurs du larron qui vous pille, les complices du meurtrier qui vous tue et les traîtres de vous-même? Vous semez vos champs pour qu'ils les dévastent, vous meublez et remplissez vos maisons pour fournir ses pilleries, vous élevez vos filles afin qu'ils puissent assouvir sa luxure. Vous nourrissez vos enfants pour qu'ils en fassent des soldats dans le meilleur des cas, pour qu'ils les mènent à la guerre, à la boucherie, qu'ils les rendent ministres de ses convoitises et exécuteurs de ses vengeances. Vous vous usez à la peine afin qu'ils puissent se mignarder dans ses délices et se vautrer dans ses sales plaisirs. Vous vous affaiblissez afin qu'ils soient plus forts et qu'ils vous tiennent plus rudement la bride plus courte. Et de tant d'indignité que les bêtes elles-mêmes ne supporteraient pas si elles les sentaient. Vous pourriez vous délivrer si vous essayez. Même pas de vous délivrer, seulement de le vouloir. Soyez résolu à ne plus servir, et vous voilà libre. C'est tout pour aujourd'hui. Si tu as envie de lire l'ensemble du discours, je t'invite à te rendre chez ton libraire préféré ou sur internet. Merci d'avoir écouté ce 7e épisode du Beau Rôle. Si ça t'a plu, n'hésite pas à t'abonner, à liker et à partager autour de toi. On se retrouve très vite pour une nouvelle histoire. Salut!
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2: Bonjour à tous, à la une de l'actualité, 6 mois de prison ferme pour le père de famille qui avait menacé une enseignante de décapitation en Haute-Garonne. Les faits remontent à la semaine dernière dans une école au sud de Toulouse. L'homme a été incarcéré à l'issue de sa comparution immédiate. Ses deux enfants seront aussi changés d'établissement, c'est l'application d'un décret publié cet été. Nouvelle hausse pour le prix du gaz, il va augmenter de 6,3% au 1er octobre prochain, après une hausse de 5,6% ce mois-ci. C'est l'une des conséquences de la guerre au Moyen-Orient dans le détroit d'Ormuz. Environ 6 millions de foyers ayant une offre indexée pourraient être concernés. Les entreprises vont devoir davantage jouer carte sur table sur les rémunérations. Le gouvernement a présenté hier son projet de loi sur la transparence salariale. À partir de 50 salariés, elles devront notamment publier des fourchettes de salaire dans leurs offres d'emploi. Le texte vise à réduire les inégalités entre les femmes et les hommes. Il doit désormais passer par le Parlement. Des femmes filmées à leur insu avec des lunettes connectées, puis exposées et parfois harcelées sur les réseaux sociaux. L'association e-Enfance alerte sur un phénomène qui prend de l'ampleur, Jacques Terrance.
3: Oui, depuis le début de l'année, le 3018, le numéro national contre les violences numériques, a reçu une vingtaine de signalements. Le scénario est souvent le même. Un homme aborde une jeune femme dans un lieu public. Il la filme discrètement avec des lunettes équipées d'une caméra. La vidéo est ensuite publiée sur TikTok, Instagram ou X. Les victimes peuvent alors recevoir des insultes, des propos misogynes et parfois même des menaces de mort. L'association e-Enfance demande aux plateformes de suspendre les comptes récidivistes et réclame un meilleur encadrement de ces lunettes dans l'espace public. À Oslo, en Norvège, elles ont déjà été interdites dans les écoles. En France, plusieurs vidéos signalées au 3018 ont été d'abord retirées avant d'être remises en ligne.
2: Merci Jacques pour ces précisions. Un accident de car de tourisme a fait plusieurs morts hier soir dans l'est de la Suisse. Le véhicule s'est renversé dans le canton des Grisons. Plusieurs personnes ont également été blessées. Le groupe comptait 48 personnes. Le car appartenait à une compagnie touristique néerlandaise. Les autorités n'ont pas encore précisé le nombre exact de victimes. On passe au sport avec du football et une victoire dans les dernières secondes. Les Lensois l'ont emporté hier soir sur le terrain du Slavia Prague 3-2. Première journée en Ligue des Champions. Les Sang et Or étaient pourtant menés 2-1 avant le temps additionnel. Florian Thauvin a marqué et autre résultat hier soir, la victoire notamment de Manchester United contre Sabah 4-0. Et puis ce soir, la Ligue 1, début de la 4e journée, Rennes-Marseille à 20h45 au Roizen Park. Belle journée à
1: du
2: tous.
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0: 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Il est 8h.
1: Bonjour à tous. À la une de l'actualité, l'économie française devrait quasiment faire du surplace cette année. L'INSEE prévoit 0,4% de croissance en 2026 contre 0,7% auparavant. Un niveau inédit depuis 2012 si l'on exclut la période Covid. L'Institut pointe notamment les fortes chaleurs de l'été et la fermeture du détroit d'Ormuz. Le pouvoir d'achat devrait lui aussi baisser de 0,4%. Roland Lescure, ministre de l'économie, prendra la parole ce matin à 10h30. La facture de gaz risque encore de s'alourdir pour des millions de Français. Le prix de référence va grimper de 6,3% au 1er octobre, après une première hausse de 5,6% ce mois-ci. Une flambée liée notamment au conflit au Moyen-Orient et aux perturbations sur l'acheminement du gaz. Environ 6 millions de foyers avec une offre indexée sont concernés. L'assurance maladie lance aujourd'hui une campagne de sensibilisation contre l'hypertension, maladie silencieuse qui touche 17 millions de Français, soit un adulte sur trois. Près d'un malade sur deux l'ignore. L'hypertension est responsable chaque année de 55 000 décès et de plus de 400 000 hospitalisations. Et du football, la Ligue 1, la quatrième journée commence ce soir avec Rennes-Marseille à 20h45.
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3: 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Des millions de Français ne connaissent pas leurs droits. Je suis Sabrina Gapteni, avocate et fondatrice d'Avocat Juste, le réseau d'avocats qui vous accompagne pour un monde plus juste. Le saviez-vous ? Si vous êtes salarié et que vous vous retrouvez en arrêt maladie à un moment donné, vous cumulez des jours de congés payés pendant cette période. Cela n'était pas possible jusqu'à une fameuse décision de la Cour de cassation du 13 septembre 2023. En réalité, cette décision n'a fait qu'appliquer une directive européenne de 2003 qui protège les droits des travailleurs salariés et qui prévoit que chaque salarié bénéficie de 4 ou 5 semaines de congés payés par an, qu'il ait effectivement travaillé ou qu'il ait été arrêté pour maladie. Donc si vous êtes concerné, je vous invite à vérifier ce qui est indiqué sur vos bulletins de salaire. Car vous avez 2 ans pour réclamer vos droits auprès de votre employeur. Et vous pouvez remonter jusqu'à 3 ans. Restez à l'écoute des prochains épisodes pour mieux connaître vos droits. Le savoir, c'est le pouvoir.

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2: Et toi, tu le savais ? Une chronique environnementale de l'association EPM is Earth, présentée par Nassim,
3: Soueb
4: et Gaëtan.
2: Salut Gaëtan, tu savais que les torches marines étaient en train de disparaître ?
4: Oui, j'avais entendu parler des déchets qui étouffaient les tortues, mais sans plus.
2: Alors oui, c'est entre autres la pollution marine qui tue les tortues via l'éjection des déchets en plastique dans la mer.
4: J'ai vu dans de nombreux documentaires que les tortues pondaient beaucoup d'œufs, surtout sur les plages.
2: C'est pas faux. Mais actuellement, à cause des littoraux qui sont beaucoup trop bétonnés, elles ne peuvent plus y accéder.
4: Pourtant, il y a beaucoup de place sur les plages, non ?
2: Il y en a assez, mais pour nous. Quand elles voient la foule, elles s'enfuient et ne peuvent pas déposer leurs œufs. Et puis, imagine qu'on les écrase.
4: Ça serait pas possible de les déposer dans l'eau, plutôt ?
2: Non, parce qu'elles ont besoin de protéger leurs œufs des prédateurs et de les cacher de la chaleur en les mettant dans le sable.
4: C'est vraiment dommage que l'homme ait cet impact-là sur les tortues.
2: Bah, figure-toi que même en restant dans l'eau, elles risquent la mort. Maintenant, les bateaux de pêche ont des filets tellement grands qu'ils raclent le sol pendant de longs moments, empêchant les tortues de remonter pour respirer.
4: Mais en termes de chiffres, ça représente quoi ?
2: C'est plus de 175 espèces menacées en termes de tortues marines et terrestres.
4: Attends, donc les tortues terrestres sont aussi menacées ?
2: Alors du coup, oui, les tortues terrestres sont aussi menacées, surtout dans leur phase d'hibernation en été. Pendant cette phase, elles se cachent sous des arbres ou dans des trous, mais avec la déforestation ou les incendies, cela peut les réveiller.
4: On peut agir à notre échelle contre ça ?
2: Oui, il y a des associations comme la WWE qui protègent leurs habitats pour les protéger en grande partie contre le braconnage et leurs prédateurs naturels.
4: Oui, mais même avec une protection, est-ce qu'elles arrivent quand même à se reproduire ?
2: Alors du coup, oui, elles pourront se reproduire avec une protection, mais à cause du réchauffement climatique, ça ne sera que des femelles.
4: Logiquement, s'il y a plus de femelles, c'est bénéfique, car ce sera égal à avoir plus de pontes.
2: Alors oui et non. Certains experts croient qu'entre 76% et 93% des tortues de mer pourraient être des femelles d'ici 2100. Ce qui est problématique, c'est qu'il n'y aura pas assez de mâles.
4: Donc ça mènerait à l'extinction des tortues marines et terrestres ?
2: Oui, mais il y a beaucoup plus d'espèces menacées à cause du réchauffement climatique, pas
4: oui,
2: que des tortues.
4: J'avais entendu parler d'autres espèces comme le panda ou même le requin blanc.
2: Alors ça va beaucoup plus loin que ça. C'est plus de 40 000 espèces menacées.
4: J'avais vraiment pas conscience qu'on était à un stade si avancé et si critique. Est-ce qu'il y a des choses qu'on peut faire pour ralentir ça, voire même arrêter ?
2: Alors oui, il y a vraiment plein de petits gestes au quotidien qui permettent d'améliorer ça, mais on en parlera la prochaine fois si ça t'intéresse.
4: À bientôt.
2: Et toi, tu le savais ? Une chronique environnementale de l'association EPM is Earth, présentée par Nassim,
3: Soueb
4: et Gaëtan.
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3: Bonsoir Caroline. Alors, toutes les bonnes choses ont une fin. C'est la dernière chronique coup de projecteur de cette saison. Qu'est-ce que vous nous proposez pour terminer l'année en beauté à Utopia ?
4: Alors, on est très heureux de pouvoir convier nos spectateurs, les fidèles, mais aussi toutes celles et ceux qui ne nous connaissent pas. Ce sera l'occasion de faire connaissance. On vous invite donc à un fiesta de fin de saison. Ce sera le vendredi 3 juillet à partir de 19h, donc à Utopia Saint-Ouen-l'Aumône. Et à cette occasion, donc, on vous prépare, comme tous les ans, une magnifique tombola. Donc, quand même, le premier prix est une saison entière gratuite à Utopia pour une personne. C'est-à-dire que l'heureux ou l'heureuse gagnante aura une carte VIP pour venir voir autant de films qu'il ou elle le souhaitera sur la saison août 2026 jusqu'au juillet 2027. Donc voilà, c'est quand même un beau cadeau. Et puis surtout, ce sera l'occasion de pouvoir découvrir un film en avant-première. Cette année, on est très heureux d'avoir obtenu l'avant-première du film de Martin Darondo et Bertrand Huskla, que vous connaissez peut-être, qui fait des vignettes très très drôles. Le film s'appelle De la comédie française et c'est un film tout à fait réjouissant. C'est une comédie qui se passe exclusivement donc à la comédie française, avec exclusivement des comédiens de la comédie française, et c'est à la fois drôle, intelligent, voilà, ça nous semblait être le film parfait pour finir l'année. Et puis le film a l'avantage aussi de ne durer qu'1h15, qui va nous laisser toute la soirée pour ensuite manger tous ensemble une part de paella qui sera faite en direct de la place Pierre Mendès France. Donc il faut venir pré-acheter vos places aux caisses d'Utopia, mais si vous vous décidez au dernier moment, il y a de fortes chances qu'il y ait encore de la place. Voilà, donc ça c'est le dernier et premier gros événement. Et nous avons aussi un événement dimanche 5 juillet, un petit déjeuner iranien. C'est une séance unique en hommage à Marjane Satrapi qui nous a quittés trop prématurément. Donc on était très triste de cette disparition. Donc voilà, on voulait lui rendre hommage en passant l'un des films emblématiques de sa carrière, qui est bien sûr Persepolis, tiré de son propre roman graphique. Et on aura également notre députée Aïda Adizadeh qui sera présente, puisqu'elle est présidente du groupe d'amitié France-Iran à l'Assemblée nationale. Voilà, donc c'était aussi important pour nous de rendre hommage à cette grande artiste disparue. On terminera par une autre avant-première le mercredi 8 juillet d'un film qui a été présenté à Cannes, qui a été unanimement salué, qui a eu le prix du scénario. C'est le film Notre Salut, qui nous plonge dans la France collabo, et c'est avec un Swan Arlo absolument magistral. Donc ça, ce sera le 8 juillet. Et puis on finira l'année également sur un film à la fois jeune public, mais qui touchera toutes les générations. C'est un film qui a fait l'unanimité aussi au sein de nos équipes lors du dernier festival de Cannes. C'est un film d'animation. Ça s'appelle Le Corset et c'est un film à la fois très drôle, très touchant. Donc on vous invite vraiment à venir le jeudi 16 juillet à 14h30 et ce sera aussi l'occasion d'offrir aux plus jeunes de nos spectateurs un goûter.
3: Et alors Utopia, vous fermez comment pour les vacances et surtout vous rouvrez quand pour la rentrée ?
4: Alors nous serons fermés effectivement du 29 juillet au 18 août et on réouvrira les portes donc mercredi 19 août avec une programmation de malade, puisqu'il y aura bien sûr sur la prochaine Gazette la Palme d'Or, entre autres.
3: Merci et bonnes vacances.
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7: Les lignes du Vexin, de Valmondois à Véteuil, mai 2024. Le chemin aux ânes. Valmondois sous le bois Thibault. Route s'arrête, chemin se trame. Sas de décompression, seuil de transformation avant le grand plongeon. Entre les arbres, encore quelques éclats de murs blancs. Toit marron vu de haut, fouillis de maisons. Pente serpentine, les troncs offrent leurs écorces tièdes en garde-corps. La vague pleine se dresse, quitter les bras feuillus, se mettre à l'eau. Là-haut, tout voir, là-haut, respirer. Vers la liberté romantique ou l'agro-industrie toxique, vexin, vacciné au paradoxe. Se vacciner, embrasser ce qui vexe. Dans la vague, touffe d'herbes hautes, noix, chevilles, mollets, cuisses, à contre-courant vers le large, chemin me monte, c'est le matin rincé d'eau froide. Au sommet, la mer, l'horizon ondule derrière les lignes de tracteurs. C'est brouillé, j'ai passé le cap à la brasse graminée. Un tracé sec se dessine, escalier horizontal qui descend imperceptiblement, lentement. Un seul arbre au milieu des champs, beau noyer, flaque de boue à son tronc. Passé la ferme des Tournelles et son fatras de tôles, de camionnettes et de grillages aux chiens, arrivé sur la route du cimetière. Du chemin trempé, il ne reste rien, tout s'efface devant les murs fraîchement enduits de chaux. Pas une racine n'a pu se faufiler par ici. Les groupes s'amassent déjà. Chinois, japonais, hollandais, un bourdonnement de langues mêlées passe, passe, passe devant l'édredon de fées d'où émergent deux oreillers de pierre, un pour chaque frère endormi sous le lierre. Les racines sont là, au creux du lit de Vincent et Théo, serrées et entrelacées. La cloche de l'église d'Auvers sonne au bon moment, prière d'une seconde, à peine une pensée adressée à celui qui venait pour tenter de se rattraper à quelque chose, une poussière, une tache, de la vie vivante, bleu, noir, jaune. Juillet 1890, en boucle sans fin de peinture. Traverser les images, marcher à l'intérieur des tableaux. Van Gogh pensait à la mer en venant peindre ici. Il avait raison. C'est une mer de terre-horizon, un lac infini en vaguelettes de seigle. Je suis sortie de la maison par le chemin aux ânes pour voler quelques jours au temps mâché de l'Île-de-France. Je suis partie à marée haute, à travers les champs verts de mai, me baigner, m'imprégner. À partir de maintenant, chaque pas sera le premier. Collées les unes aux autres, cadrées, découpées, les mosaïques de maisons, bric-à-broc, hameaux entrevus du haut des escaliers, rampes en fer forgé. Un vieux panneau, rue du Valermeil, du ras de rivière au cul de bois. Valermeil, aucun autre nom ne dit mieux ce qu'il est. Valermeil.

0: traînant traîneau fantasque, la barbe blanche du papa Pissarro se redresse. Le vieux peintre est encore vif, me voit, tous en raclant sa gorge, me salue de la main et continue de marcher vers le fond, vers le bois. Le suivre. Les fougères scolopendres ont l'air mystiques. Leur langue éclaire le fossé, lueur d'absinthe. Barrages, arbres avalanchés en herses acérées. Je respire mal, j'entends marmonner le peintre et je peine dans mon 21e siècle défossilisé. Grimper, grimper encore, se hisser du val vers la flaque de soleil, lisière éclatante. Camille Pissarro est là, peignant les ombres violettes, veilleur au val Hermeil sur le champ.
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2: Bonsoir à toutes et à tous, il est 18h, bienvenue sur votre journal d'information locale sur RGB 99.2. Après la pause estivale, votre journal d'information fait lui aussi sa rentrée. Alors dans l'actualité de ce jeudi 10 septembre, la piscine du Parvis à Cergy-Préfecture ferme ses portes pour 2 mois. Fake news et questions environnementales, une conférence qui se tient demain à la médiathèque Visage du Monde. Nous nous sommes entretenus avec Antonin Agé. Du côté de Vauréal, un dressing éco-responsable prend place à l'hôtel de ville. Reportage d'Aël Dubois-Collin. Et c'est aussi la tech qui fait briller le Val d'Oise. Lucie Prémel, lauréate du concours des 100, une femme entrepreneur, nous en parle. Côté météo, demain le temps reste plutôt calme. Comptez 12 en minimal, 23 en maximal. Cergy, on reporte la baignade. La piscine du Parvis, considérée comme l'une des plus fréquentées de l'agglomération, ferme ses portes pour 2 mois. L'établissement est fermé depuis le 1er septembre et le sera jusqu'au 31 octobre inclus. Cette fermeture doit permettre de réaliser des travaux devenus nécessaires dans cette piscine cinquantenaire et de réaliser des études approfondies. Pour le report des activités nautiques, plus de renseignements sont disponibles sur le site internet de l'agglomération de Cergy-Pontoise. Du côté de Cergy aussi, un habitant soupçonné d'avoir violé une femme en direct sur TikTok. En effet, un homme de 31 ans a été interpellé dimanche 6 septembre après le signalement d'un internaute qui venait de voir sur TikTok un direct montrant ce qui ressemblait à l'agression sexuelle d'une femme. Les policiers se sont rendus dans un appartement de Cergy-Saint-Christophe où ils ont entendu les cris d'une femme avant d'enfoncer la porte. La victime, âgée de 36 ans, affirme avoir été séquestrée et violée à plusieurs reprises. Le suspect, qui était alcoolisé, a été placé en garde à vue. L'enquête est menée par la police judiciaire de Cergy sous l'autorité du parquet de Pontoise.
3: À Montmarny maintenant, une boucherie fermée par la préfecture. La préfecture a ordonné la fermeture administrative du rayon boucherie-charcuterie de l'Intermarché des Sablons. La décision est entrée en vigueur le 27 août après un contrôle sanitaire. Les agents ont notamment relevé des steaks hachés conservés à 7,9 degrés, des moisissures sur certaines étagères et du matériel jugé sale. La fermeture concerne aussi bien le libre-service que la boucherie traditionnelle. Les autorités considèrent que ces manquements pouvaient représenter un danger pour la santé des consommateurs.
2: Et puis, direction Argenteuil, avec un procès qui se déroule actuellement devant la cour d'assises du Val d'Oise. Depuis lundi 7 septembre, Khaled, 29 ans, est jugé pour le meurtre de son épouse Nisrine. La jeune femme, âgée de 25 ans, avait été retrouvée poignardée dans l'appartement du couple rue de Diane le 21 avril 2023. Au début de l'enquête, les soupçons s'étaient portés sur un autre homme présenté comme l'amant de Nisrine, mais l'enquête a finalement conduit les policiers vers son mari. Le procès doit se poursuivre jusqu'à demain.
3: Et on reste dans le département avec une alerte sanitaire. Cette fois, le moustique tigre est désormais installé dans les 8 départements d'Île-de-France, donc également dans le Val d'Oise. L'ARS, l'Agence régionale de santé, rappelle que cet insecte peut transmettre notamment la dengue, le chikungunya ou le Zika. En effet, en cette fin d'été, les autorités demandent surtout de supprimer les petites réserves d'eau stagnante autour des habitations, soucoupes de pots de fleurs, gouttières, seaux ou récupérateurs d'eau. L'objectif est simple. Éviter que le moustique puisse y pondre ses œufs. La population est donc invitée à rester vigilante.
2: Après un été caniculaire, la question environnementale est omniprésente. Mais comment reconnaître le vrai du faux? Pour mieux comprendre et reconnaître les fausses informations, Aël Dubois-Collin a interviewé Antonin Agé.
3: Bonjour Antonin Agé, vous êtes spécialiste de la désinformation et des théories du complot. Vous donnez une conférence demain, 11 septembre, à la médiathèque Visage du Monde à Cergy, intitulée « Fake news et questions environnementales » dans le cadre de la Semaine européenne du développement durable. Cet été, 500 000 hectares de forêt ont été détruits en Europe à cause des feux de forêt, ce qui est un chiffre inédit. Il y a eu en plus les sécheresses, la canicule, etc. Face à ces événements très concrets, on peut se demander, mais comment est-ce possible de remettre en cause ou de relativiser encore aujourd'hui le réchauffement climatique?
4: En fait, il y a plein de raisons. On a une vision un peu naïve, notamment du savoir et de la connaissance, c'est de se dire il suffit de montrer des preuves et les gens vont être convaincus. Mais en fait, il y a plein de facteurs qui vont jouer, et des facteurs cognitifs, psychologiques, mais aussi des facteurs sociologiques et politiques. Un exemple très simple, c'est aux États-Unis, statistiquement, la plupart des climato-sceptiques sont pro-Trump, parce que Trump est climato-sceptique. Donc ça devient un marqueur politique. Et donc on peut sortir toutes les preuves scientifiques qui sont réelles, bien sûr, que l'on veut. Comme la personne est dans ce qu'on appelle un biais partisan, elle ne va pas être convaincue. Elle va dire non, mais ces preuves sont fausses, c'est des lobbies, etc., etc. Donc la première chose à comprendre, c'est que la réalité scientifique et l'explication scientifique ne suffira pas pour convaincre les gens de la réalité du réchauffement climatique.
3: D'accord, et donc aujourd'hui, ce qui circule principalement, c'est donc du climato-scepticisme ou c'est autre chose? Quelles sont les principales fausses informations en fait, qui circulent sur le climat aujourd'hui?
4: En fait, le climato-scepticisme, c'est pas juste, je crois pas qu'il y a un réchauffement climatique. Ça a évolué parce qu'effectivement, on est plus sceptique. On a vu que cet été, on a vraiment cuit. Donc il y a trois types de scepticisme sur le climat. Le premier, le plus radical, c'est non, il n'y a pas de réchauffement climatique. C'est à peu près 2-3% de la population. Le deuxième, c'est oui, il y a un réchauffement climatique, mais ce n'est pas à cause de l'humain. Et là, on monte à peut-être 15-20%. Et le troisième, c'est oui, il y a un réchauffement climatique. Oui, c'est à cause de l'humain, mais les conséquences ne vont pas être très graves. Au total, sur ces trois sous-catégories, on est à 30% de la population quand même. Donc, ce n'est pas rien. Et voilà.
3: Et est-ce que c'est le sujet qui est en proie aux fake news plus qu'un autre? Et si oui, pourquoi?
4: En fait, ce n'est pas tant le cas que ça. Ce qu'il faut savoir, c'est qu'il y a vraiment des dynamiques sur des réseaux où des comptes qui propagent des fake news vont propager des fake news dans plein de domaines. C'est-à-dire qu'on a vu, par exemple, sur Internet, que c'était des comptes qui étaient anti-vaccins durant Covid, qui sont climato-sceptiques maintenant et qui vont soutenir la Russie. Donc, on fait l'Ukraine. C'est-à-dire qu'il y a une tendance comme ça, politique ou sociale, etc., qui se dégage. Donc, c'est dans un tout, en fait. Ce n'est pas juste une désinformation sur le climat, c'est une désinformation beaucoup plus générale. Et en fait, comme aussi il y a de plus en plus de difficultés économiques, l'inquiétude climatique passe au second plan, ce qui peut se comprendre. Quand on a du mal à finir les mois, on ne va pas penser à qu'est-ce qui se passera dans 2, 3, 4, 5 ans avec le climat. Donc ce n'est pas le plus important, mais ça fait partie d'une agglomération de désinformation.
3: D'accord, et vous parlez notamment du coup des réseaux sociaux. Quel rôle ils jouent, eux, dans la diffusion de ces discours? On sait que notamment, par exemple, X est détenu par Elon Musk, qui est climato-sceptique. Est-ce que ça joue un rôle?
4: Ça joue bien évidemment un rôle. Après, l'influence des réseaux, elle est réelle. Après, ce n'est pas ça qui va retourner des cerveaux. En fait, il faut déjà que les cerveaux aient des doutes ou eux-mêmes des tendances à ne pas y croire. En gros, sur le contenu des cerveaux, dans les sujets qui parlent du climat, il y a 30% de climato-scepticisme et 70% d'informations qui sont validées scientifiquement. Donc, c'est plutôt positif. Même si 30%, c'est quand même énorme. Et c'est les comptes qui vont vous en fait, chercher à semer le doute à travers des informations fausse ou biaisée, voilà, dans un but de manipulation.
3: Et pour les citoyens comme vous et moi, comment on réagit quand on voit une fausse information ou une information voilà, qui soulève le doute, comme vous dites? Est-ce qu'il faut la corriger, l'ignorer, la signaler? Comment réagir?
4: Ah, mais dans ce cas, il faudra absolument venir à ma conférence demain, puisque j'en parle. En fait, il y a plusieurs choses. Déjà, il faut prendre du recul. Il y a des informations fausses, c'est des informations qui sont vraies, mais qui sont cadrées de telle manière qu'elles peuvent induire en erreur. Par exemple, si on prend que les 3-4 dernières années avant cette année qui était catastrophique, statistiquement, le climat se refroidit un tout petit peu. Mais en fait, sur la tendance des 20 premières années, c'est anecdotique. Donc, il faut prendre du recul sur ce qu'on voit. Il faut se demander pourquoi lui, j'ai fait confiance. Alors lui, c'est un influenceur qui a 3 millions d'abonnés et il remet en doute sur le changement climatique. Mais est-ce que c'est vraiment la meilleure personne pour parler de ce sujet? Voilà. Donc, c'est bien un peu de se dire, OK, pourquoi est-ce que moi, je crois ce que je crois? Cette information-là, est-ce que je peux prendre 2-3 secondes pour y réfléchir? Et les personnes en qui j'ai confiance sur ce sujet, pourquoi je leur fais confiance? Est-ce que c'est parce qu'elles me semblent sympathiques? Est-ce que c'est parce qu'elles sont célèbres? Ou est-ce que c'est parce qu'elles ont une compétence dans ce domaine? Et une fois qu'on se pose ces quelques questions, déjà, ça nous permet d'y voir un peu plus clair pour traiter l'information en ligne.
3: D'accord, donc plutôt suivre les scientifiques alors?
4: Suivre les scientifiques de ce domaine, d'accord? Puisque plus un scientifique est compétent, plus il est spécialisé dans un domaine. Et puis voilà, réfléchir aux médias qu'on suit, se demander pourquoi on les suit. Bon, une remise en question assez saine, mais qui permet déjà d'éviter beaucoup d'écueils.
3: D'accord, et les gens, j'ai l'impression, commencent à être de moins en moins donc, climato-sceptiques, comme vous dites, mais en même temps, le réchauffement climatique s'accélère. Comment vous voyez l'avenir, vous, Antonin Adjé? Est-ce que vous êtes optimiste ou inquiet?
4: Alors, déjà, juste, il n'y a pas de moins en moins de climato-sceptiques, c'est assez stable. En fait, moi, je suis pessimiste sur court terme, optimiste sur long terme. C'est-à-dire que là, on a appris que l'IA pouvait nous tuer dans 5 ans. Par exemple, c'est des gens d'Anthropique, donc là, qui gèrent Claude Code, qui est une LLM, qui en ont parlé. Donc, il y a plein de défis qui nous arrivent, mais j'ai confiance dans notre capacité à pouvoir les régler collectivement. Donc oui, le réchauffement climatique, c'est le souci principal, je pense, de l'humanité. Il y a plein de dégâts qui se passent, mais l'humanité a vécu des choses terribles et s'en est sortie. Et j'ai confiance personnellement de cette une intelligence collective, même si on a l'impression qu'elle n'est pas là, je pense qu'elle est là, pour trouver des solutions, s'adapter et limiter le réchauffement climatique.
3: Très bien, et bien merci beaucoup Antonin Alger d'avoir accepté notre invitation. Donc vous êtes demain à la médiathèque Visage du Monde à Cergy pour cette conférence qui a lieu à 19h30 et qui s'appelle Fake News et questions environnementales. Merci beaucoup, bonne soirée.
5: Et on sort donc bien les stylos, le papier, on note bien rendez-vous demain à 19h30 à Cergy à la médiathèque Visage du Monde. Et face au dérèglement climatique, chacun peut agir à sa manière. Le CCAS de Vauréal organise aujourd'hui un dressing éco-responsable. On en parle tout de suite.
6: À 13h30, c'est l'ouverture des portes. Les visiteurs, principalement des femmes, commencent à fouiller sur les portants colorés.
7: Je cherche une petite veste, des choses comme ça, mais j'ai pas d'idée bien arrêtée, quoi. Mais il y a des jolies choses, hein, des choses de marque, enfin franchement, des choses neuves aussi.
8: J'ai une soirée de prévue et je cherche un truc fleuri pour l'été. Je vais essayer ça, ça, et puis des chaussures.
9: Non, je cherche un peu, mais bon. Je trouve pas parce que je suis costaud, mais bon, comme j'ai maigri, maintenant, j'arrive à trouver. Si, j'ai trouvé un pantalon. Mais il est vert, un pantalon court, voilà, pour l'été prochain. Je pense que je rentrerai dedans.
10: des mocassins, des baskets, ce qui me plaît, je prends.
11: J'avais déjà fait l'année dernière, j'avais trouvé des petites choses pour ma fille, donc je recommence cette année en retrouvant des petites choses pour ma fille.
6: Du shopping comme dans un magasin classique, sauf qu'ici c'est de la seconde main et tout est gratuit. C'est l'initiative mise en place par Peggy Florentin, travailleuse sociale au CCAS de Vauréal, le centre communal d'action sociale.
12: Le dressing éco-responsable, c'est un moment convivial où les gens peuvent venir retirer une tenue gratuitement. Donc en fait, on met à disposition des vêtements de seconde main, hommes et femmes essentiellement. Il y a aussi des chaussures, des sacs à main, des accessoires tels que les bijoux et les foulards. C'est ouvert à tout public, puisque je l'ai appelé justement dressing éco-responsable et non dressing solidaire, parce qu'il faut savoir que les vêtements, c'est le deuxième polluant.
6: Si la démarche centrale est de limiter les émissions de gaz à effet de serre liées au textile, le dressing éco-responsable allège aussi le budget des visiteurs.
10: Non, c'est plus pour faire des économies. On n'a pas forcément les moyens, donc on prend, ça nous aide.
13: Dans les friperies, la plupart du temps, surtout à Paris, ils mettent les prix beaucoup plus haut, alors que un t-shirt, ça coûte pas 15 euros, surtout en seconde vie. Et je trouve ça super qu'il y ait plein de trucs différents. Il n'y a pas un seul style, on va dire. Il y a un peu pour tout le monde. Du coup, tout le monde peut venir et c'est un peu plus cool, du coup.
9: Opportunité. Il y a ça, j'y vais, s'il y a des trucs sympas. En plus, j'ai donné plein de vêtements aussi. Donc voilà, c'est un petit échange, en fait.
6: Et l'événement fonctionne bien. Si le premier dressing organisé par Peggy Florentin en 2022 n'avait rassemblé qu'une trentaine de personnes, ce jeudi 10 septembre, il en a rassemblé 130.
5: Merci à elle Dubois-Collin. Le prochain rendez-vous du CCAS de Vauréal et du centre socioculturel L'Agora se tient en novembre. C'est la Gratiféria, un marché totalement gratuit sur une journée. Le Val d'Oise, c'est aussi le territoire de l'entrepreneuriat. Nous avons accueilli Lucie Prémel, lauréate du concours des 101 femmes entrepreneurs organisé par la BPI et le ministère de l'égalité entre les femmes et les hommes.
3: Bonjour Lucie Prémel, merci d'avoir accepté notre invitation. Vous êtes aujourd'hui lauréate du concours des 101 femmes entrepreneurs 2026, élue par BPI France qui promeut l'entrepreneuriat féminin. Vous êtes la représentante du Val d'Oise dans cette sélection. Est-ce que dans un premier temps, vous pouvez vous présenter et présenter votre parcours ?
14: Oui, bonjour, merci à tous, en tout cas de m'accueillir aujourd'hui. Alors effectivement, je suis lauréate du 95 dans ce concours qui a été organisé, pour la petite histoire, je suis donc sur mon parcours, je suis notaire de formation et j'avais envie de porter un projet qui allie à la fois le droit et la technologie. Et donc ce que nous proposons, nous, c'est un logiciel à destination d'associations dans le secteur social et judiciaire. Le but de ce logiciel, c'est à la fois de bien sûr suivre les habitudes, hein, les dossiers, la gestion des usagers au niveau des associations, d'organiser l'agenda, un petit peu comme n'importe quel logiciel. Mais notre vraie plus-value dans ce secteur, c'est qu'il faut savoir qu'aujourd'hui, beaucoup d'associations sont subventionnées par l'État. Et qui dit subvention dit obligation de résultat. Donc, ces associations ont l'obligation de remplir des fois des questionnaires de 100, 150, 200 questions pour pouvoir espérer avoir une subvention l'année suivante et donc pouvoir survivre tout simplement. Et notre logiciel, c'est ça qu'il fait, c'est la vraie plus-value, c'est qu'on génère de manière automatique les réponses aux questionnaires des financeurs pour pouvoir les aider à vraiment se concentrer sur leur cœur de métier et éviter de passer trop d'heures à faire de l'administratif.
3: Très bien, et donc vous avez vous une formation de notaire et vous êtes passé vers l'entrepreneuriat. Qu'est-ce qui vous a poussé voilà, à changer voilà, un petit peu de corps et est-ce que c'était quelque chose que vous sentiez légitime dès le début ou alors c'était un petit peu un saut dans l'inconnu?
14: Bah, effectivement, c'est vrai que ce n'est pas un choix négligeable hein, de quitter ma profession puisque j'ai quand même exercé pendant 5 ans avant. Ce qui a beaucoup porté ma motivation, je dirais que c'était la volonté d'avoir un réel impact au quotidien et de me dire que j'allais construire aussi une entreprise comme je le voulais. C'est vrai que dans mes précédentes expériences, j'ai eu des fois des difficultés avec mes supérieurs ou mes collègues, etc. Et je pense que le fait de pouvoir être le patron de mon entreprise, d'avoir la volonté notamment d'avoir une parité homme-femme, c'était très important pour moi, donc c'est le cas aujourd'hui avec mes salariés, avoir un impact positif tout simplement sur ma société.
3: Et donc, elle existe depuis quand cette société? C'est donc un site internet qui s'appelle Décrypte, c'est bien ça, qui est basé donc à Cormeil en Parisie?
14: Oui, tout à fait. Donc, notre logiciel en soi s'appelle Data House. Notre site internet, si vous souhaitez nous chercher, c'est decrypte.fr. Elle existe depuis maintenant 3 ans. Nous avons fêté nos 3 ans récemment. Et nous avons maintenant déjà 4 salariés et on est 2 cofondateurs.
3: Et d'ailleurs, dès le début, est-ce que vous avez pu ressentir dans cet entrepreneuriat tech des obstacles spécifiques au fait d'être une femme entrepreneur?
14: Alors, effectivement, sur la partie tech, c'est pas tant ça, mais c'est vrai que ce qui joue beaucoup sur les femmes, en tout cas, on a un petit peu un sentiment de ne pas être légitime. On se dit trop jeune ou trop peu expérimentée. Et donc, c'est vrai que les premières discussions avec les clients, le fait de devoir négocier les premiers contrats, il y a un vrai effort à faire aussi sur de l'éducation aussi aux femmes un peu, à ce que c'est que l'entrepreneuriat. Il y a un vrai impact aussi sur la partie financière et ça a été la grosse discussion par rapport aux 2 jours de bootcamp qui a été organisé par le ministère et BPI France ce lundi et mardi 8 septembre. Nous avons beaucoup parlé d'éducation financière pour essayer de dédramatiser et de pouvoir dire que oui, quand on lance une entreprise, il faut ne pas avoir peur d'aller voir des banques, d'aller demander des crédits pour pouvoir se lancer et faire perdurer notre entreprise.
3: D'accord. Et donc, lors de ces événements des 7 et 8 septembre et du concours Lucie Prémel, vous avez aussi pu, j'imagine, rencontrer plein d'autres femmes entrepreneurs avec plein de profils différents. Est-ce que ça vous donne peut-être est-ce que vous avez des idées de conseils que vous pourriez donner donc à une femme, par exemple, du Val d'Oise, imaginons, qui n'ose pas se lancer dans l'entrepreneuriat?
14: Alors, je pense qu'effectivement, le premier conseil que je peux donner, c'est d'être bien entourée. Ça, c'est vraiment la chose. Et quand je dis bien entourée, ce n'est pas forcément de sa famille, même si, bien sûr, c'est très, très important d'avoir du soutien au niveau de ses proches. C'est de ne pas hésiter à se tourner vers les réseaux qui existent. Sur le Val-d'Oise, très spécifiquement, nous avons un certain nombre de pépinières et d'incubateurs qui existent. Il ne faut surtout pas hésiter à se tourner vers eux. Vers Initiative aussi, qui propose sur le Val-d'Oise, ils ont aussi une antenne. Voilà. Le réseau entrepreneur aussi, c'est voilà. Il y a plein de choses qui aujourd'hui existent et je pense que le premier conseil qu'il faut donner, c'est surtout commencer par ça. Prendre contact avec un de ces réseaux. Ils ont toute une partie où ils vont vous aider à faire en sorte que votre idée, elle passe vers un vrai projet d'entreprise.
3: Très bien, et j'ai vu que vous aviez été nominée également hier pour les L Impact Awards, donc un autre concours national dans la catégorie tech. Pour vous, ça ne s'arrête plus?
14: Oui, c'est un peu ça. Et pour vous dire, même l'année dernière, j'avais remporté le concours départemental des créatrices d'avenir. Donc, c'est très chouette de pouvoir être mis en lumière. Honnêtement, c'est hyper important pour moi. Pas tant pour le fait de voilà, continuer à faire toujours des concours, toujours plus de concours. L'idée, c'est surtout de pouvoir porter ma voix sur l'entrepreneuriat féminin, sur l'entrepreneuriat dans la tech et montrer que, bah oui, aujourd'hui, même si ce n'est pas forcément le cas, il y avait encore des chiffres qui étaient donnés comme quoi c'est très difficile aujourd'hui de citer le nom de femmes entrepreneurs qui ont réussi dans des très grosses entreprises. Et bah voilà, je me dis qu'aujourd'hui, peut-être que moi, je suis l'une des premières pierres à l'édifice d'une génération où les femmes pourront être directrice de très grandes entreprises et voilà qu'on va y arriver. Donc c'est important de continuer aussi à faire des concours pour pouvoir avoir cette visibilité-là.
2: Très bien, mais merci beaucoup Lucie Prémel. Donc si on veut vous retrouver, c'est sur decrypt.fr si j'ai bien compris.
14: Tout à fait, c'est ça. Vous pouvez trouver notre site internet.
2: Très bien, et ben merci beaucoup d'avoir accepté notre invitation. Je vous souhaite une très
14: merci
2: belle soirée.
14: Vous. Au revoir.
5: Merci beaucoup Lucie Prémel. Et si vous aussi, vous souhaitez concourir pour l'année prochaine, ben c'est possible. Rendez-vous au premier semestre 2027 pour soumettre votre dossier sur le site de la BPI France.
2: C'est la fin de ce journal d'information. Merci de nous avoir écoutés. Vous pouvez réécouter ce journal sur radio-rgb.net ou sur YouTube en rediffusion. Prochain rendez-vous d'information demain 18h. Nous vous souhaitons une très bonne soirée sur RGB.

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1: Bonjour à tous. À la une de l'actualité, l'économie française devrait quasiment faire du surplace cette année. L'INSEE prévoit 0,4% de croissance en 2026 contre 0,7% auparavant. Un niveau inédit depuis 2012 si l'on exclut la période Covid. L'Institut pointe notamment les fortes chaleurs de l'été et la fermeture du détroit d'Ormuz. Le pouvoir d'achat devrait lui aussi baisser de 0,4%. Roland Lescure, ministre de l'économie, prendra la parole ce matin à 10h30. La facture de gaz risque encore de s'alourdir pour des millions de Français. Le prix de référence va grimper de 6,3% au 1er octobre, après une première hausse de 5,6% ce mois-ci. Une flambée liée notamment au conflit au Moyen-Orient et aux perturbations sur l'acheminement du gaz. Environ 6 millions de foyers avec une offre indexée sont concernés. L'assurance maladie lance aujourd'hui une campagne de sensibilisation contre l'hypertension, maladie silencieuse qui touche 17 millions de Français, soit un adulte sur trois. Près d'un malade sur deux l'ignore. L'hypertension est responsable chaque année de 55 000 décès et de plus de 400 000 hospitalisations. Et du football, la Ligue 1, la quatrième journée commence ce soir avec Rennes-Marseille à 20h45.

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1: Bonsoir Brigitte.
2: Bonsoir Gérard.
1: Les arbres et les forêts, quel est leur rôle en réalité ?
2: Aujourd'hui, la forêt capte 30% des émissions de CO2. Or, son rôle dans le domaine n'est connu que depuis 30 ans. Et 60% de ces émissions de CO2 viennent des villes, d'où le développement de la végétalisation urbaine. Les arbres jouent un rôle de régulation permettant aux citadins, toujours plus nombreux, de réduire de 50% leurs dépenses de chauffage, de 30% leurs besoins de climatisation et leur température de 2 degrés. La canopée limite aussi les particules dans les maisons, 15% avec un arbre en face de chez vous et 50% avec une rangée entière.
1: Alors dis-moi comment ça marche ?
2: Grâce à la photosynthèse, les arbres extraient du carbone présent dans l'air sous forme de CO2. Celui-ci est absorbé dans les feuilles, puis stocké dans les racines, les branches et le tronc. Une partie en est rejetée par la respiration végétale et quand il meurt, le carbone est séquestré dans l'humus. La quantité captée varie, elle est maximale en pleine croissance, mais aussi l'arbre en dépense, de sorte que le stockage est au plus haut chez un jeune arbre. Le stockage varie selon les espèces, à volume égal et à terme, les feuillus stockent plus de carbone que les résineux. Au début de leur croissance, ces derniers en transforment plus, mais leur vie est plus courte.
1: On parle alors de puits de carbone ?
2: La forêt devient un puits de carbone quand elle absorbe plus de CO2 qu'elle n'en émet, c'est-à-dire quand elle fabrique plus de bois qu'elle n'en perd. Mais aussi, certaines forêts rejettent plus de carbone qu'elles n'en absorbent, comme les forêts tropicales subissant un déboisement massif. Globalement, le bilan mondial est actuellement positif. La forêt progresse en surface et en densité. Par exemple, en France, elle gagne 50 à 100 000 hectares. Paradoxalement, la hausse du CO2 dans l'atmosphère jouerait un rôle...
1: Planter des arbres pour lutter contre le changement climatique, c'est cela ?
2: Y aurait-il assez de surface dans le monde pour planter 1 200 milliards d'arbres et absorber 210 gigatonnes de CO2 ? Une belle polémique après la publication de chercheurs suisses en début de cet été, l'impact de la reforestation aurait été fortement surestimé. Tous les arbres plantés ne sont pas bénéfiques à leur environnement. Quand on a besoin d'arbres qui stockent très vite du carbone, ce sont les essences à croissance rapide, comme les eucalyptus ou les pins, et cela peut finir par poser des problèmes de biodiversité ou d'assèchement des sols. Et les forêts artificielles stockeraient moins de CO2 que les forêts naturelles. Et aussi, ces actions de reforestation mettent du temps et elles peuvent être menacées dans leur pérennité par les ravageurs, les incendies ou les attaques infectieuses. Enfin, il y a un risque de saturation à long ou moyen terme. Certaines entreprises polluantes et aussi les compagnies aériennes se sont lancées dans la compensation des émissions par le reboisement. C'est une bonne chose, mais ceci ne permet pas pour autant de se dédouaner de toute responsabilité face à des actions émettrices de carbone. Il faut aussi réduire ces émissions, compenser ne suffit pas.
1: Alors on parle du puits de carbone, mais s'il n'y a pas un autre rôle de la forêt ?
2: La forêt permet de fixer l'eau, minimisant les inondations et les glissements de terrain. Le bois est une source d'énergie renouvelable dans les forêts bien gérées. La construction en bois permet de stocker 1 million de tonnes de carbone avec un potentiel de croissance et l'épargne de l'utilisation de matériaux plus polluants. Et aussi, on peut parler de la sylvothérapie, les effets psychologiques du contact des arbres qui diminuent le stress et augmentent le bien-être. Elle a été utilisée en Norvège chez des malades atteints de cancer ou greffés du cœur. Le contact des arbres prévient aussi le risque cardiovasculaire. Enfin, les écoles forestières enseignent aux enfants la persévérance et l'usage du temps long, ce qu'ils appréhendent difficilement au contact trop prolongé des écrans. Francis Hall, célèbre botaniste, dit que nous avons un besoin vital des arbres. Eux, ils sont discrets, ils peuvent se passer de nous. Et pourtant, leur intelligence pourra encore nous étonner.
1: Merci beaucoup, Brigitte.

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2: Bonjour, c'est Robin, votre expert de l'actualité des marques et de leur histoire. Aujourd'hui, je vais vous parler des tout premiers produits de grandes marques. Vous allez voir, certaines marques vendaient des produits totalement différents de ceux de maintenant. On commence avec la marque Coca-Cola, créée en 1886. À la base, Coca-Cola était un médicament vendu en pharmacie. Et saviez-vous que la recette initiale contenait de l'alcool et de la cocaïne ? On continue avec une marque pour enfants, Mattel. Avant d'inventer la Barbie, Mattel vendait des cadres photos fabriqués à partir de chutes de bois. Du bois qui a peut-être servi à la marque Lego, car Lego n'a pas débuté avec les petites briques en plastique coloré. À l'origine, Lego fabriquait des jouets en bois, des camions ou des animaux à tirer. Parlons maintenant de Nokia. On connaît la marque pour son 3310, le téléphone portable indestructible des années 2000, mais à ses débuts, Nokia fabriquait du papier toilette. Nokia est donc un champion du grand écart industriel, tout comme son concurrent LG. Avant de se lancer dans les produits électroniques, LG vendait des crèmes pour le visage. Mais Samsung est aussi très bon dans le grand écart industriel. À ses débuts, Samsung était juste une petite épicerie qui vendait des nouilles. On revient en France avec Peugeot. À ses débuts, la marque fabriquait des outils en acier comme des scies. Puis elle est passée à la fabrication de moulins à café. D'ailleurs, aujourd'hui, Peugeot vend toujours des moulins à café, mais aussi des moulins à poivre, à sel. Peugeot vend aussi des tire-bouchons et des carafes pour le vin. On termine avec une autre marque de voiture de luxe, cette fois la marque Lamborghini. Avant de vendre des voitures de sport, Lamborghini était simplement une marque de tracteurs. Je vous conseille d'ailleurs le film qui s'appelle Lamborghini, l'homme derrière la légende, un film qui retrace la vie de Ferruccio Lamborghini, le créateur de la marque. Cette liste de marques touche à sa fin. C'était Robin, votre expert de l'actualité des marques et de leur histoire. On se retrouve très vite pour une nouvelle capsule.
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3: Il y a des films qui te prennent par le col dès la première image. Pas doucement, brutalement. Comme un accord de guitare qui déchire l'air avant que tu aies eu le temps de te préparer.

0: Londres 1964, Jimmy Cooper a 19 ans. Il travaille dans la salle du courrier d'une agence de publicité. Il déteste ça. Il déteste ses parents, il déteste cette vie grise qui commence à 6h du matin et finit dans le silence d'un appartement trop petit. Mais le soir c'est différent. Le soir, Jimmy est à mode. Costume taillé, lambretta chromée, pilule bleue dans la poche. Et la musique des Who qui pulse dans les clubs en fumée de Londres. Frank Rodham tourne son premier film. Il a 32 ans, il ne veut pas faire un film sur le passé, il veut faire un film sur quelque chose d'intemporel. Sur le moment où un garçon comprend que le monde ne ressemble pas à ce qu'il espérait. Ce film s'appelle Quadrophenia. Et il n'a pas pris une ride.
1: I was a mutt there, you know?
2: You balmy, that's what you are, staying out all hours. Getting up to God knows what, dressing up like a bloody freak.
3: Every year is the same, and I feel it again.
0: On range souvent Quadrophenia dans la case film musical. L'album des Who, les modes, la nostalgie des 60s, c'est rater l'essentiel. Ce film n'est pas un film sur une époque, c'est un film sur une blessure, celle de l'adolescence qui finit, celle du moment où on réalise que le groupe qui te définissait ne peut pas te sauver, que l'identité qu'on s'est construite autour d'un style, d'une tribu, d'une musique, elle ne tient pas quand la vie appuie vraiment trop fort. Jimmy ne cherche pas à s'amuser, il cherche à exister. Et c'est là que le film devient universel. Parce que cette question, exister aux yeux des autres, appartenir, être reconnu, elle ne date pas de 1964. Elle ne date pas de 1979. Elle est là, maintenant, dans chaque génération qui cherche sa propre façon de dire « je suis quelqu'un ». Nous devons de parler de ce que Rodham fait avec sa caméra. Il ne glorifie pas, il ne juge pas, il regarde. Les émeutes de Brighton entre Mods et Rockers, elles ont vraiment eu lieu en mai 64. Rodham les filme avec une énergie chaotique et une précision documentaire qui rend la violence à la fois excitante et inquiétante. Parce que c'est ça la vérité de ces bagarres. Pas la bravoure, l'adrénaline, la peur cachée derrière l'agression. Le sentiment d'appartenir à quelque chose de plus grand que soi pendant exactement le temps d'une nuit et le lendemain matin, la gueule de bois, au sens propre comme au sens figuré. Phil Daniels, dans le rôle de Jimmy, est une force de la nature. Il porte le film sur les épaules de gamin maigre. Il est à la fois pathétique et magnifique. Trop sensible pour le monde dans lequel il vit, trop orgueilleux pour l'admettre. Johnny Rotten des Sex Pistols avait été envisagé pour ce rôle. Les assureurs ont refusé. Ce fut la meilleure décision du film.
4: South Coast Police have warned that if the fights between rival gangs of mods and rockers continue, stricter security measures will be enforced at railway stations both in London and on the South Coast.
0: Ce film pose une question terrible. Que se passe-t-il quand celui qu'on admire le plus s'avère être exactement comme tout le monde? Ace Face, le mode parfait, l'élégance incarnée. Celui qui fixe le standard que personne n'atteint. Joué par Sting, alors totalement inconnu avant que The Police n'explose, un regard, une posture, une façon d'occuper l'espace qui écrase tout autour de lui. Presque tous ses dialogues ont été coupés au montage, décision de Sting et des producteurs, parce que les mots auraient brisé le mystère et que le mystère est tout ce que Ace Face a à offrir. Quand Jimmy découvre la vérité sur Ace Face vers la fin du film, on ne la décrit pas, quelque chose se brise dans la salle. Pas un rebondissement spectaculaire, juste une image simple et une illusion qui s'effondre en quelques secondes. C'est ça, la vraie cruauté du film. Pas la violence, la désillusion.
5: Steph, please! Steph, please!
6: Oh, fuck off! You slag! Ah, you cat!
0: Rodham avait dit lors de la sortie du film en 1979 « 99,9% des gens perdent 99,9% du temps. Tous les films américains parlent de gagner. Moi, je voulais faire un film sur ceux qui ne gagnent pas. » Cette phrase-là, elle résume tout. Aujourd'hui, les mods ont été remplacés par d'autres tribus, d'autres uniformes, d'autres codes. Les réseaux sociaux ont transformé l'appartenance en performance permanente, on ne porte plus un costume pour exister, on poste une story. Mais le besoin, lui, il est identique. Être vu, être reconnu, appartenir à quelque chose qui donne du sens à une vie ordinaire. Et la désillusion qui suit, quand on réalise que la tribu ne peut pas tout porter, elle est identique aussi. Jimmy Cooper existe encore. Il a juste changé de plateforme.

Voir ou revoir Quadrophenia, c'est se souvenir de l'âge où tout semblait urgent, où appartenir à un groupe valait plus que n'importe quelle promotion, où la musique n'était pas une ambiance, c'était une raison d'exister. Et c'est se demander honnêtement si on a vraiment changé, ou si on a juste trouvé des façons plus adultes de faire la même chose.

0: Voilà, toute la magie du cinéma. Nous renvoyer à 19 ans, sans prévenir, nous forcer à regarder Jimmy Cooper dans les yeux et à reconnaître quelque chose qu'on préférerait avoir laissé derrière. On se retrouve très vite pour un autre film, une autre jeunesse à traverser et une autre illusion à regarder s'effondrer sur des falaises blanches. C'était Retour de Flamme.
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0: 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Il est 11h.
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Bonjour, bonjour à tous et à toutes. Vous êtes bien sur Radio RGB 99.2. Et je suis avec vous jusqu'à 15h30. Émission à la recherche du temps présent. Émission proposée, présentée par Luc Mariani. Numéro 163. Et aujourd'hui, deuxième émission du mois, donc consacrée aux pratiques sur les cinq sens, nos capacités sensorielles, nos consciences sensorielles, donc la vue, l'odorat, le goût, l'ouïe, le toucher.

Alors, je rappelle que c'est une émission sur le développement personnel, mais surtout sur la pratique. Les pratiques que nous pouvons faire intérieurement, les autopratiques, puisque cette émission montre un certain nombre de choses, des pratiques que nous pouvons faire. Et ces pratiques, vous pouvez bien sûr vous en servir, c'est le but, les adapter dans votre quotidien. Les émissions sont toujours faites de cette même façon. Il y a toujours une explication au départ de pourquoi le sujet du jour. Donc, entre autres, là, on va parler des cinq sens, bien sûr. Les deuxièmes parties sont toujours l'explication de la pratique et la troisième partie est toujours la pratique en elle-même qui en général, si vous tenez bien, enfin, vous tenez vraiment à la faire et vous êtes très très présent et très enthousiaste pour la faire, bah, elle a lieu toujours vers de la demi-heure ou 35 ou 40 minutes. Voilà, donc on va dire là, comme il est 14h30 passé de quelques minutes, ça sera vers les 15h05, 15h10, voilà. Alors merci toujours Madame Lisa Gerhardt qui nous accompagne avec son Sanvean comme indicatif. Et puis après donc, nous avons le fond musical qui nous sert d'ailleurs aussi pour faire les pratiques, qui me sert depuis 1993, donc qui est toujours Kevin Brainy, Way Home. Voilà, donc je vous ai expliqué un peu le déroulement d'une émission et le déroulement d'un mois d'émission est toujours le même sur un mois. Les premières pratiques, c'est toujours sur les respirations. J'ai dit les respirations parce qu'il y a différentes façons de respirer. Il y en a plein en fait et on essaye de toutes les voir. Et plus nous avons une maîtrise de la respiration, plus nous pouvons passer aux cinq sens et avoir une maîtrise des capacités sensorielles qui est très importante parce qu'elle est mise à mal aujourd'hui. S'il y a une chose qui est mise à mal aujourd'hui, c'est nos capacités sensorielles. La vue, l'odorat, le goût, l'huile touchée. Ben, vous avez compris tout de suite pourquoi. Et elles ont été mises à mal depuis 2020, depuis le Covid, en fait. Voilà, puisque les sens se sont trouvés considérablement atténués, puisqu'il y avait tout le monde était sur les écrans et sur les écouteurs, d'une part. D'autre part, le masque a ralenti la respiration, les odeurs donc et le goût, et puis le toucher qui était pratiquement interdit entre les gens, en tout cas avec une grande distance. Et donc ces cinq sens ont été mis très à mal, ce qui fait que les sens ne peuvent pas être mis à mal. L'humain fonctionne avec ces cinq sens. On pourrait dire que l'humain égale la capacité du corps et la capacité du corps égale les cinq sens. Donc alors bien sûr nous avons une fonction mentale aussi qui est notre marque de fabrique d'humain. Mais les cinq sens sont à la base, puisque l'enfant ne naît pas avec le mental, donc qui est uniquement culturel, mais naît avec ses cinq sens et capte la réalité. Après, il va nommer la réalité, se l'approprier, et essayer de faire avec. Donc on voit que revenir aux cinq sens est une évidence. Et comme une société ne peut pas vivre, si vous voulez, elle est toujours en équilibre, même dans le déséquilibre, elle essaye toujours de recréer un équilibre. Mais quand elle est en équilibre, tous les individus peuvent, comme des animaux, un petit peu, peuvent trouver leur place. Mais quand une société est en déséquilibre, la communauté, le groupement humain se resserre. Et à ce moment-là, il y en a beaucoup qui sont laissés pour compte. Entre autres là avec le Covid, si vous voulez, où il y a eu pas mal de maladies, de gens, bon, il y a eu des décès bien sûr, mais il y a eu surtout des gens qui l'ont psychologiquement ou qui en ont gardé de très grandes séquelles intérieures. Et donc à chaque fois qu'il y a un déséquilibre comme ça, donc c'est l'humanité qui tente de se regrouper tant bien que mal et de créer. Et là les outils qu'on a créés, malheureusement, je dis malheureusement entre guillemets parce que ils n'arrangent rien du tout, c'est l'informatique. On a dit il faut développer l'informatique, le sans contact et toutes les choses comme ça, développer le Skype, le Zoom, intensifier les casques, intensifier les portables et toutes ces choses-là. Et pourquoi pas ? Le problème, c'est que ces choses-là ne marchent pas toutes seules et elles marchent avec l'énergie du monde. Donc moins nous sommes dans notre énergie intérieure sensorielle et plus nous avons besoin pour la contrebalancer de détériorer, enfin de prendre l'énergie dans le monde. Détériorer, oui, puisqu'il y a une certaine détérioration si on l'utilise à excès. Donc on peut utiliser l'énergie du monde, bien sûr, il n'y a pas de problème, mais l'énergie à excès du monde, ça se retourne immédiatement contre nous. On le voit d'ailleurs à différents niveaux, on le voit dans le réchauffement, on le voit dans la mer, et je ne fais pas de l'écologie, je ne suis pas
du tout, comme on dit, je crois, c'est la décroissance ou des gens qui sont pour l'écologie ou tout. Ça me concerne pas trop, si vous voulez. Ce ne sont que des combats, ça, des tentatives d'équilibre dans le monde. Mais par contre, oui, on peut le regarder nous-mêmes sans être affilié à aucun parti ou une philosophie. On peut uniquement regarder autour de nous ce qui se passe et on voit que ça entraîne beaucoup, beaucoup de déséquilibres. Et on ne peut rien y faire parce que ces déséquilibres, on serait 1 milliard, 2 milliards, disons ça passerait, mais nous sommes 8 milliards. Et pourquoi nous sommes 8 milliards ? Personne ne l'a réellement voulu ou ni programmé, ni mis. C'est quelque chose qui est arrivé tout seul. Et c'est arrivé tout seul quand on prend toutes les raisons. Les raisons, elles sont d'une évidence incroyable. Nous étions dans une période où nous avons travaillé pas mal sur la médecine, sur éviter que les mères, et c'est très bien que les mères meurent en couche ou que les enfants meurent à la naissance et tout. Donc on a développé beaucoup de choses qui a éliminé un peu des virus qui étaient très très virulents ou des donc on a réduit quand même considérablement les morts qu'il y avait il y a encore un siècle, mais le problème c'est que pour créer tout ça il a fallu contrebalancer avec l'énergie extérieure et l'énergie extérieure je le vois, si vous voulez, j'ai un coin tranquille en Normandie qui était tranquille près du Tréport, entre Tréport et Dieppe si vous voulez, et puis là c'est un mur, un champ d'éoliennes. Pourquoi pas ? Il faut de l'énergie. Tout le monde a besoin d'énergie, même pour faire la radio. Là, on a besoin d'énergie. On a besoin du câble, de la fibre, des satellites, pourquoi pas, des portables et tout. Donc, ça demande énormément d'énergie. Mais le problème, c'est que l'énergie, on la prend à l'extérieur. Mais cette énergie aussi, elle nous permet de vivre. Donc, plus on la prend à l'extérieur, plus ça crée des problèmes énormes et on commence à les voir. Et le réchauffement, bien sûr, toute cette activité humaine qui est absolument délirante, ça crée de la chaleur tout simplement. Il faut construire de plus en plus, mettre du béton et le béton, ça renvoie la chaleur, etc. C'est important pour nous de reprendre cette dimension sensorielle, puisque j'en reviens à mon propos. Le propos, c'est les cinq sens et chacun, nous pouvons vraiment, vraiment intervenir sur les cinq sens. En dehors de nos convictions, de quoi que ce soit, nous sommes pour, nous sommes contre, nous sommes de droite, de gauche, écologiste ou de philosophie différente, peu importe, ce travail sur les sens, ça nous concerne nous en tant qu'humains. Et c'est pas un travail non plus qui serait, je veux dire, essentiel comme quelque chose depuis la nuit des temps où il faut travailler sur les sens. Non, il y a des périodes où il fallait plutôt travailler sur le mental, l'inverse, parce que les gens étaient trop dans les consciences sensorielles et peut-être l'activité mentale, conceptuelle, qui tente de rationaliser les choses, nous mettre des protections, créer des protections, ce que fait l'humain très bien, ce que fait l'humain à des moments très bien, et puis des moments ça marche pas, mais bon, plus que l'animal, ça nous sert, mais il y a un moment, si on veut trop fonctionner uniquement avec la capacité mentale, donc pour moi le mental c'est le sixième sens, prenez-le comme ça, et je vais l'expliquer d'ailleurs pourquoi dans quelques secondes, quelques minutes, pourquoi le mental est le sixième sens, c'est un sens, mais qui est interne. Alors il faudrait donner la définition d'un sens, et un sens c'est ce qui est fait pour se relier, pour relier en général un objet et un sujet, donc il y a une capacité sensorielle, donc les sons extérieurs sont reliés avec l'oreille, qui sont reliés avec certains endroits de notre corps, notre cerveau, qui vibrent avec les sons, etc. Le goût extérieur est relié au goût que l'on a intérieur. La vue, on a des objets extérieurs et ça nous fait des représentations intérieures, des reconstructions intérieures, des images, si vous voulez, ou des représentations, etc. Donc les sens, c'est ce qui capte la réalité et il faut un organe pour les réunir qui est sensoriel aussi, puisque un sens, on peut le définir comme ça. Un sens a un organe, donc si on prend l'œil, il a des objets, donc les formes et les couleurs pour l'œil. Si on prend l'audition, c'est les sons. Tout simplement. Donc si on prend l'œil, donc il y a l'œil, l'organe, l'objet extérieur de captation qui sont les couleurs et les formes. Et puis à l'intérieur, il y a une conscience spécifique, qui est due aux yeux, donc à l'ouïe. À la vue, pardon. Et comme il y a une conscience spécifique qui est louée par rapport, qui se relie avec l'ouïe, avec l'odorat, le goût et le toucher. Donc nous avons cinq consciences sensorielles. Et le mental réceptionne ça. Dès l'enfance, il réceptionne toutes ces données sensorielles. Et petit à petit, il les imprime, il les nomme, il se crée dans sa tête tout un univers.
par exemple, je sais pas, il voit un chien, il est très gentil, les chiens vont être très gentils pendant de nombreuses années ou toute sa vie. Il a été mordu par un chien, ce qui était mon cas quand j'étais petit, mais ce qui fait que j'aime bien les chiens quand même. Mais bon, c'était un gentil chien, mais j'avais dû trop l'énerver, et donc il m'avait un petit peu mordu, voilà. Donc il paraît que j'avais eu très très très peur et que j'avais pleuré. Bon, je devais avoir 2 ans. Donc il y a sûrement ce traumatisme qui reste à l'intérieur de moi du chien qui m'avait mordu. Pourtant c'était un boxer qui était tout à fait charmant, comme beaucoup de boxers. Hein. C'est pas des chiens très très très virulents, mais voilà, donc ça a marqué. Donc chacun, on a notre interprétation, ce que je veux dire, de la réalité que l'on capte tout simplement. Et ça, c'est le mental qui réceptionne. Alors le mental réceptionne quoi de la réalité extérieure? Quand vous réfléchissez bien, bah, vous regardez comment vous construisez votre réalité. Bah, vous voyez un objet. Et cet objet, après, vous rentrez chez vous, vous avez vu, je sais pas moi, une super voiture, un super vélo, ou un avion, ou une personne superbe, ou des fleurs, ou la nature. Et vous allez rentrer chez vous, et la nature est plus près de vous, elle n'est plus à côté de vous, la voiture, la personne, les fleurs. Mais pourtant, vous allez le décrire à une autre personne, et dire « Ah, j'ai vu un champ de fleurs, ou j'ai vu une personne super, ou j'ai vu une super voiture. » Et vous allez décrire l'objet que vous avez vu. Et vous allez le décrire, bien sûr, et cette image, quand vous la décrivez à l'autre, elle apparaît à l'intérieur de vous, mais elle apparaît pas du tout en tant qu'image pure, comme si vous aviez pris une simple photo entre guillemets, parce que maintenant les photos sont déformées aussi complètement avec les portables. En général, les portables font des super photos, mais regardez la photo que vous avez prise et regardez la réalité, ça n'a rien à voir. Le portable a complètement recomposé, et notre mental fait exactement pareil, donc il recompose complètement ce qu'il y a, et il en fait sa propre forme. Donc, comme je disais, les sens, on reprend, ils ont un organe, ils ont un objet extérieur de perception, ils ont une conscience sensorielle spécifique, et tout ça s'est tiré, amené jusqu'à la conscience mentale qui la recrée. Pareil pour l'audition, pareil pour le goût, l'ouïe, le toucher. Et en plus, dans la philosophie bouddhiste tibétaine, parce qu'il n'y a qu'eux qui parlent de ça, hein, donc ce n'est pas pour faire référence au bouddhisme, bien que je suis pratiquant depuis de nombreuses années, mais dans ces missions, j'en parle très très peu finalement. Et là, je suis obligé d'en parler parce qu'il n'y a qu'eux qui font intervenir cette notion d'énergie qui nous fait tirer, par exemple, une énergie particulière. Par exemple, vous avez 2 fleurs et il y a plutôt une fleur dont vous allez vous souvenir et vous allez décrire, et puis l'autre fleur que vous avez laissé tomber. Pourtant, les yeux ont vu les 2 fleurs. Donc, il y avait une énergie qui a tiré une fleur et l'autre l'a laissée de côté. Ce qui ne veut pas dire d'ailleurs qu'elle n'était pas importante, cette fleur que vous avez laissée de côté. Peut-être qu'elle reviendra 10 ans, 20 ans après, on ne sait pas pourquoi. Mais sur le moment, vous avez choisi. Et le mental, donc, lui, a perçu cette fleur et l'a complètement reconstruite, si vous voulez. Donc, il y a une énergie spécifique dans chaque sens qui tire, ce qu'on pourrait appeler une capacité, et qui tire l'objet extérieur et qui nous est propre. Et 2 personnes qui voient la même fleur vont tirer, l'autre va prendre la fleur de droite et l'autre va prendre la fleur de gauche. Par exemple, une marguerite et puis, je sais pas, une rose. Et il y en a un qui va prendre la marguerite et l'autre qui va être rose. Donc ça veut dire que il y a une énergie particulière pour une personne de tirer la marguerite et l'autre de tirer la rose. Vous voyez ? Donc, ce qui veut dire qu'il y a une capacité. Donc un sens est défini par son organe, donc l'œil, est défini par l'objet, les formes et les couleurs, par exemple, si je prends spécifiquement l'organe de la vue. Une conscience spécifique, qui n'est pas la conscience, hein, vous avez conscience des couleurs et des formes, mais vous n'avez pas conscience des sons, parce que là, il vous faut que vous soyez dans la conscience sensorielle. Donc, à un niveau extérieur, les sens et les consciences sont bien délimités. C'est moins clair quand on est dans le rêve, par exemple. On a des consciences de vision, on a des consciences d'audition, on peut entendre dans le rêve, on peut goûter dans le rêve, on peut être touché dans le rêve, on peut sentir dans le rêve, etc. On peut entendre, on peut voir. Mais à ce moment-là, les énergies sont beaucoup plus diffuses et voire peut-être des fois presque mélangées ou beaucoup plus unies. Hein, donc ça, c'est dans le rêve. Mais en tout cas, à l'extérieur, vous voyez bien que chaque chose est à sa place. Et maintenant, prenons le mental. On l'appelle le sens intérieur, le 6e sens intérieur. Et le mental, si vous voulez, bah vous le... À l'intérieur de vous, il a un organe, donc le cerveau en gros, mais c'est plus complexe que ça. Mais on va dire, allez, en gros, un cerveau, ok, donc ça c'est bon. Et puis, il a
En plus, il a des objets, les objets qui sont captés par les sens, entre autres, ou des souvenirs à l'intérieur qui reviennent, conscients ou inconscients, etc. Donc ça revient, ok. Et puis il a trois formes de conscience pour traduire le mental, ce qu'il prend à l'extérieur. Donc il a des consciences, bien sûr, il traduit par des images, par des noms, puisqu'il nomme les choses, et puis par des ressentis, parce que ça va créer, bien sûr, dans le corps, des ressentis. Et ça, c'est très très important de voir que le mental a trois types de conscience, donc une conscience par l'image, une conscience par les concepts, les analyses, les mots, etc., qui est très culturel, et une conscience du ressenti. Donc le ressenti est mental, le ressenti n'est pas du tout un truc corporel, la sensation est corporelle. Donc c'est bien important de comprendre ça. Ça, il faut vraiment y revenir, il faut vraiment que vous y reveniez, que vous y reveniez sans cesse, parce que tant que vous n'avez pas vu que le mental est un sixième sens interne qui vit en partie sur tout ce qu'il prend des cinq sens, on peut se tromper et on peut croire mettre la charrue avant les bœufs ou croire que le mental c'est lui qui dirige et que les sens sont asservis. Non, les sens sont avant, et d'ailleurs un enfant ne connaît pas du tout les mots encore dans la culture, l'époque historique dans laquelle il est né. Et pourtant, il va tout de suite capter sensoriellement. Et il va voir si c'est bon, si c'est pas bon. Le lait est assez chaud, bon, pas bon. Il va reconnaître la voix de son père ou de sa mère, je sais pas. Voilà, il reconnaîtra son doudou à l'odeur. Voilà. Donc il va avoir toute une perception sensorielle, sans nommer. C'est un doudou qui ressemble à une girafe ou à un petit cheval. Voilà, c'est ma mère qui me l'a acheté. Il est en laine et ou en synthétique, peu importe. Voilà, donc ça, il le repérera. Après, il l'analysera après. Mais il n'a pas besoin, si vous voulez, de ça pour fonctionner. Il peut fonctionner directement. Ce qui fait aussi que deux personnes, comme je disais peut-être la semaine dernière, qui se rencontrent en forêt amazonienne ou au centre de les peuplades qu'il doit y avoir au centre, ou les peuples qu'il doit y avoir au centre de l'Australie, par exemple, vous arrivez là, ils vous reconnaissent, bon, ils savent pas qui vous êtes, vous ne parlez pas du tout la même langue, ils sont peut-être jamais sortis de leur village ou de leur endroit, ils ne sont peut-être pas même au courant de la civilisation qui a augmenté, beaucoup augmenté, et pourtant, vous allez pouvoir créer une relation avec eux. Alors, soit c'est une relation de conflit, parce qu'ils ont peur, ou vous avez peur, soit c'est une relation plutôt bienveillante, et vous allez créer une relation de conflit, mais le mental n'intervient pas, la culture n'intervient pas, voilà. Et vous allez pouvoir parler avec ces gens-là, pas parler avec des mots, mais sûrement des gestes et des sensations, des ressentis, et être en contact avec eux. Donc on voit que les cinq sens ont une importance parce que ils sont à la base du développement de l'enfant. Et après, on va s'appuyer complètement sur cette base des cinq sens. Or là, actuellement, pour les enfants, pour les adolescents, on est en train. J'ai entendu un homme politique qui a dit oui, il faut mettre les enfants absolument à un an, il faut les mettre à l'école maternelle. C'est un devoir social et c'est l'égalité des chances. Pourquoi pas ? Mais lui, il voyait un petit peu comme les enfants vont être en retard par rapport aux Chinois, par rapport aux Coréens, par rapport à la technologie qui augmente dans le monde. Et il faut que tout de suite les enfants soient des petits Harry Potter avec leurs lunettes, avec leur portable, avec leur baguette magique, avec qu'ils apprennent l'anglais, qu'ils aient une carte bancaire et qu'ils soient prêts à rentrer dans le monde économique. Non, c'est pas la fonction de l'enfant et c'est pas la fonction du petit enfant, pas du tout. Non, un enfant, la fonction d'enfant, c'est découvrir sensoriellement et j'en ai la preuve d'ailleurs, découvrir le monde sensoriellement d'une part et puis de jouer. Voilà. J'ai pu être en contact avec des enfants qui ont été il y a 30 ans ou 40 ans par exemple, dont les parents travaillaient en Afrique par exemple, ou étaient coopérants à l'étranger, et ils se retrouvaient dans des régions d'Afrique, dans des régions d'Asie complètement donc les enfants n'allaient pas forcément à l'école ou avaient un minimum d'école, mais étaient énormément dans la nature à jouer avec les enfants autochtones qui étaient autour d'eux. Ils n'avaient pas le même langage, mais donc ils jouaient, les enfants jouaient. Et à un moment, les parents ont dû revenir, si vous voulez, dans le monde dit occidental, enfin bon, voilà. Et les parents étaient très, très inquiets, parce que je l'avais eu en thérapie, étaient très inquiets, parce qu'ils disaient, mais qu'est-ce que ça va donner? Nos enfants sont vachement en retard, sont très en retard par rapport à ceux qui sont restés en France, voilà, dans des pays, voilà. Et en fait, non, pas du tout. On s'est aperçu que ces enfants-là rattrapaient avec une rapidité
était absolument incroyable. Et en plus, avait une perception des autres qui était beaucoup plus large et beaucoup plus profonde. Pourquoi ? Tout simplement parce que leur capacité sensorielle avait été super établie dans la réalité. Et normalement, c'est un large dans toutes les civilisations du monde, même les civilisations ancestrales, les civilisations traditionnelles. L'enfant passe à la culture, on va dire, entre 6 et 7 ans, où il passe ici à la grande école, enfin à la grande école, donc à la maternelle, si vous voulez. Mais avant, il ne devrait pas y avoir de ça. Plus l'enfant fait l'expérience sensorielle, plus ça le ramène à la construction de lui-même. Plus vous essayez de faire intervenir à 3 ans, actuellement, on voudrait que les enfants commencent à apprendre l'informatique à 3 ans, on peut essayer, ben essayons, puisque nos politiques ou les gens responsables le font, mais ça ne marchera pas du tout. Et ça, je peux vous le prédire, ça ne marchera pas, parce qu'un enfant a besoin de se construire d'abord sur les 5 sens, et après, il construit le mental et la culture. C'est comme ça. C'est un humain. Il n'y aura pas d'humain augmenté, il n'y aura pas de surhumain. Sinon, il y aura des humains très névrosés ou psychosés, ça c'est sûr. Donc, le revenir à les cinq sens, aux cinq sens, c'est vraiment essentiel. Et donc, cette émission qui travaille sur la respiration, les premières émissions de chaque mois sur la respiration, les deuxièmes sur les cinq sens, je me suis aperçu que je n'ai pas dit les troisièmes et quatrièmes. La troisième, c'est sur les centres énergétiques, et les quatrièmes, c'est des sortes de regroupements, de bilans, on fait des pratiques plus longues, qui intègre ce qui a été dit dans tout le mois, avec des pratiques un peu différentes et plus longues. Tout ça, ça nous permet de travailler à différents niveaux sur nous-mêmes. Donc les respirations, c'est la base, c'était l'émission de la semaine dernière. Les cinq sens, on va un peu plus loin, mais on travaille toujours sur la respiration, mais avec les cinq sens. Et après, on va encore à un niveau plus profond, où on travaille sur les centres énergétiques de nous-mêmes. Ce qu'on appelle dans le bouddhisme les chakras, mais que nous n'appelons pas du tout les chakras, c'est des centres, tout simplement des zones particulière où se trouvent les plus gros organes en général et les plexus.

va. Et moi, à vrai dire, ça ne m'interroge pas du tout. Parce qu'on n'a aucun pouvoir là-dessus, donc on peut réfléchir ce qu'on veut, mais les sociétés avancent là où elles doivent avancer. Les Romains, les Grecs, les Égyptiens ont fait des expériences diverses et variées, et puis d'autres civilisations. Mais par contre, individuellement, nous pouvons nous essayer de rétablir, rétablir à chaque fois que nous ressentons quelque chose à l'intérieur de nous qui est déficient. Il y en a qui appellent et qui croient bien sûr à la science, voilà, la science va apporter tout, ces gens-là y croient, donc il faut toujours faire avec ce qu'on croit, de toute façon, donc il faut y aller. Mais peu importe que la science soit là ou pas, qu'elle nous appelle énormément de choses ou pas, c'est pas le propos, c'est que par nous-mêmes, et là nous sommes autonomes, nous pouvons faire ce type de pratique. Donc nous ferons une pratique sur les cinq sens, voilà. Alors, le premier intermède, tout simplement, qui est un peu le phare de l'émission, puisqu'on présente toujours un artiste, une artiste, et là c'est une artiste que nous avons reçue avec Laurent dans nos studios, c'est Djadis Olson, Lily Freaks, et qui son disque La La La, qui était sorti en 80... Oh, j'ai plus la date exacte, je vais vous la dire, allez, je vais pas me tromper... si elle est marquée en 92, voilà, j'ai toujours entre 92 et 93. En 1992, ce disque La La La avait été promu à une super carrière. Les chroniques et tout étaient très bonnes. Jean-Louis Foulquet en parlait et la programmait donc à l'époque dans son émission. Et puis après, le disque a disparu. La maison de disque n'a pas fait grand chose. Et puis voilà. Mais aujourd'hui, ce disque est sur toutes les plateformes et ce disque est réédité avant qu'il ressorte. S'il a un petit succès, je pense qu'il ressortira en physique, et c'est très très bien que ce disque en CD, même s'il y a moins de ventes de CD, ressorte en CD. C'est un disque merveilleux, il a 13 morceaux, et nous allons comme ça le découvrir, puisque fin août a marqué la sortie, la réussite, comme on dit, la ressortie de ce disque La La La de Djadis Olson. Voilà, alors le nom c'est son nom d'artiste, Djadis Olson qui a composé, mais son vrai nom c'est Lily Frick, voilà. Donc on va écouter un premier morceau, et puis on en écoutera plein d'autres. Donc on va écouter le morceau Vous, qui est le troisième morceau tout simplement de La Face. Mais allez l'écouter sur, je crois qu'il doit être sur Bandcamp, sur toutes les plateformes, et puis achetez-le, puisque en numérique il est pas cher du tout, et vous passerez vraiment c'est un disque qui est très bien écrit, très bien composé, et surtout qui est très très cohérent, et qui n'a pas vieilli d'une seule pétale, on va dire. Voilà, allez, on va l'écouter, et puis on se retrouve pour expliquer la pratique très rapidement, puis on la fait tout de suite après. Allez, vous êtes toujours sur RGB 99.2, radio RGB.net, et Luc avec vous jusqu'à 15h30.

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1: Et oui, très très belle première chanson de Djadi Solfen, Lily Frick, donc vous, voilà. Et ce disque, je pense qu'il va vraiment avoir beaucoup de succès. À vous de faire aussi monter le disque en succès, donc achetez-le sur toutes les plateformes numériques. Et toutes les chansons sont vraiment toutes délicieuses, avec des paroles absolument incroyables, à la fois des paroles très profondes, très émotionnelles, très sentimentales, à la fois des fois pertinente, avec malice. Et voilà, c'est dommage que ce disque ne soit pas sorti, voilà, n'ait pas eu plus de succès à l'époque, bien qu'il a été, il a eu des super chroniques, mais c'est peut-être la chance donc aujourd'hui de la réussite de ce disque. Voilà, on en écoutera un deuxième morceau, voilà. Alors, on va expliquer la pratique sur les cinq sens. Il me manquait quelque chose et je viens de voir que ce qui me manque tout simplement, c'est ça. Le petit fond musical qui nous servira d'ailleurs à faire après la pratique. Voilà. Et ce qui est important, c'est de contacter, c'est-à-dire que contacter, ça veut dire rentrer en contact. Hein. Le contact, c'est le tact. Hein. Quand on dit une personne a du tact, c'est qu'elle est, elle rentre assez facilement en contact avec les autres. Et le tact, c'est presque phonétique, ça fait tac, si vous voulez, quand ça établit un contact. Et même quand on établit un contact nous-mêmes avec une pensée, par exemple, on a une pensée qu'on n'avait pas, ou une interprétation, ou une analyse, et puis à un moment, voilà, on réfléchissait sur un truc, puis paf, à un moment, c'est le Eureka des Grecs, si vous voulez. Eureka, j'ai trouvé. Et à l'intérieur, il doit y avoir un bruit qui doit faire tac, si vous voulez. Mais un bruit tellement subtil qu'on n'entend pas. Mais on aurait un appareil, on pourrait voir que l'air s'est déplacé quelque part dans les neurones et tout. Et que ça fait un tac. C'est-à-dire qu'on a réuni deux choses. Voilà, c'est l'inter-légaré, l'intelligence, qui n'est ni bonne ni mauvaise. Hein, l'intelligence, c'est une intelligence. C'est-à-dire qu'il y a des gens qui sont très rapides pour. On peut tout juste dire qu'il y a des gens qui sont intelligents dans le sens, pas intelligents dans une connaissance par rapport aux autres, mais parce qu'ils arrivent à relier les choses plus rapidement que les autres, mais aussi bien dans le négatif entre guillemets que le positif. Donc voilà, en tout cas, pratiquer sur les cinq sens, donc c'est revenir à l'essence de nous-mêmes. Donc on va pratiquer, et pour pratiquer c'est très simple, il faut que nous soyons disponibles, ce qui est votre cas si vous m'écoutez, il faut que vous soyez prêt à faire la pratique, ce qui semble être le cas si vous continuez à m'écouter, et puis il faut que vous trouviez un endroit, ce qui semble être le cas aussi. Donc toutes les conditions sont requises, et si jamais les conditions n'étaient pas requises, que vous n'avez pas, vous avez le vendredi 11 septembre de 10h à 11h où l'émission est rediffusée, où vous pourrez refaire ou approfondir faire cette pratique. Voilà. Et puis si vous l'enregistrez par vos propres moyens, je ne sais pas aujourd'hui, je ne m'interroge pas trop sur les podcasts, mais il va falloir que je m'y interroge parce que j'ai reçu des lettres de gens qui me disaient est-ce qu'on peut avoir l'émission en podcast et tout, et j'ai pas pu leur répondre. J'ai pas pu leur répondre, je dis je ne sais pas, je vais pas sur l'informatique, je suis désolé. C'est pas que je veux pas y aller, c'est pas que je suis un contestataire, je suis pas que je suis un anarchiste de l'informatique, c'est pas du tout ça. Alors il y a Laurent, je vois Laurent qui vient d'arriver au studio, il me fait si, c'est ça. Mais je pense pas vraiment, objectivement je pense pas, tout simplement parce que je place mon énergie dans le direct et je peux pas être au four comme on dit et au moulin. Si je commence à être sur l'informatique, je vais placer 40% d'énergie sur l'informatique, il me restera plus que 60% dans le direct. Et par exemple aujourd'hui, je vais faire 3 émissions quand même, donc il faut que je sois présent et en direct. Si je suis sur l'informatique, là je pense que je pourrais pas faire grand chose. Et puis il y a sûrement l'âge aussi, hein, tout simplement, hein, c'est que j'ai pas 20 ans, 30 ans, 40 ans, ni même 50 et ni même 60 et ni même 70, vous rendez compte. Donc j'avance vraiment vers des zones un petit peu incertaines. Bon, en tout cas, la pratique des cinq sens, nous allons la faire, et il suffit de se relier que la présence de nous-mêmes, la pointe de nous-mêmes, l'esprit, l'attention, hein, ce que nous mettons là où nous mettons notre attention, nous la relions à chacun de nos sens. Et les sens, là, on peut bien les sentir. Hein. Les yeux, vous les ouvrez, vous les fermez, vous les sentez avec les paupières. L'oreille, vous la sentez un petit peu moins parce qu'elle bouge pas, mais vous sentez les sons qui rentrent dedans. entre autres ma voix et la musique qui est là, ça, cette musique de fond. Le goût, bah, vous le sentez, parce que entre votre langue et votre palais, il y a quelque chose, une émulation biologique et chimique qui se fait. Et pareil pour les odeurs, dans les capteurs du nez, il y a, et c'est ce qui vous fait dire si c'est une bonne odeur ou une mauvaise odeur, par exemple. Donc, c'est, donc vous pouvez sans problème capter toutes les choses, si vous voulez, à travers les cinq sens. Et donc, vous pouvez vous relier à chacun des sens. Et pour se relier à chacun des sens, comment nous allons faire ? Ben, il y a plusieurs façons de se relier à un sens. Et les cinq sens, hein, je ne parle pas du sixième sens mental. Justement, le mental, là, vous dites, mais où il est ? Vous avez parlé d'un sixième sens dans cette pratique. Ben, il est uniquement, vous allez écouter les différentes propositions que je vous donne pour faire la pratique. C'est juste un serviteur à ce moment-là. Ce n'est pas quelqu'un qui se projette à l'extérieur. C'est juste un serviteur. Et il vous permet de vous unipointer, de rester bien unipointer sur le ressenti. Donc, et la sensation. La sensation, c'est corporel. Vous pouvez sentir la sensation, la chaleur des oreilles, le mouvement des yeux, si la bouche est sèche, par exemple, si l'odeur est mauvaise ou le nez, vous avez du mal à respirer, ou le toucher, si vous avez chaud ou froid sur la peau. Hein, c'est ça, vous pouvez. Mais vous pouvez aussi avoir un ressenti qui est une sensation plus subtile et qui, là, vient de l'esprit, et sentir si le fait de porter votre attention sur les yeux est agréable, sur les oreilles est agréable, sur la bouche est agréable. Et à ce moment-là, vous avez une sensation beaucoup plus subtile pour vous relier à l'intérieur de vous. Donc, vous allez expérimenter ces cinq sens. Et les expérimenter, comme on n'a pas l'habitude de les expérimenter, puisqu'on croit que ça fonctionne normalement, mais c'est faux, ça ne fonctionne pas normalement. Et en tant qu'adulte, on doit, comme vous débouchez les oreilles le matin, vous lavez les yeux, vous lavez la peau, sinon vous allez sentir mauvais ou il va y avoir un problème avec vos pores, à ce moment-là, eh ben, vous faites pareil. Au niveau de vos sens, il y a une hygiène sensorielle. Alors, est-ce qu'on peut parler d'hygiène sensorielle ? Je trouve ça un petit peu, j'aime pas trop le mot hygiène, hygiéniste, bon, c'est des mots pas terribles, mais peu importe, en tout cas, c'est de redynamiser ces fonctions sensorielles. Et comme aujourd'hui dans nos sociétés, elles sont attaquées, bah oui, elles sont attaquées, avec la vision, l'odorat, le goût, l'huile de toucher, les masques qu'on a eu et tout, elles ont été attaquées et elles sont attaquées. Donc, peu importe, elles sont attaquées à l'extérieur, il n'y a personne qui les attaque particulièrement, mais à nous de les redynamiser à l'intérieur. En gros, si vous voyez moins à l'intérieur, essayez de visualiser vos lumières à l'intérieur. Parce que dès qu'on ferme les yeux, on peut voir des belles lumières, comme dans un rêve, avec un rêve lumineux qui arriverait avec des couleurs. Pareil, on peut entendre le silence intérieur et on peut vraiment avoir un silence à l'intérieur de soi par une introspection. On peut avoir un très bon goût de soi et, ou un mauvais goût, hein, j'ai mauvais goût ou j'ai bon goût, comme on dit, et on peut très bien se sentir ou très mal se sentir, donc avoir une bonne senteur à l'intérieur ou une... Donc vous voyez que même la senteur et le goût et tous les sens peuvent se transformer en psychologie. On peut s'entendre très bien avec soi-même ou avoir des conflits avec l'extérieur, par exemple, on dit on ne s'entend pas avec quelqu'un. Donc on travaille ces sens à différents niveaux. Voilà, et on va faire cette pratique, donc ça vous donne une opportunité de faire cette petite pratique, et après vous pourrez la refaire, si vous l'enregistrez, vous pourrez vous l'approprier, etc., etc. On va écouter un deuxième morceau de Djadis Olsen, le disque Lalala, qui vient d'être réédité sur toutes les plateformes. Allez l'acheter, vraiment, d'une part vous allez payer très peu cher, puisqu'il n'est pas en physique, mais vous allez vraiment, je pense, adorer, parce que c'est que des paroles françaises, des paroles très écrites. Alors non pas parce que c'est des paroles françaises, hein, mais là c'est vraiment une très grande maîtrise de l'écriture, de la poésie, et puis les très très belles orchestrations. Elle a travaillé bien sûr avec Jean, l'orchestrateur, je crois que c'est Jean-Claude Petit. Et puis je me rappelle jamais du nom du compositeur, parce que Jean-Claude Vanier, vous voyez, parce qu'il y a deux grandes personnes en France, il y a Jean-Claude Petit, Jean-Claude Vanier, et c'est Jean-Claude Vanier, pardon, voilà, et celui qui a écrit toute la musique, c'est Théo, alors là sur le disque il est marqué Théo MS, voilà. Donc on va écouter ce deuxième morceau, et puis tout de suite après, ben, nous ferons notre pratique. Ce deuxième morceau, c'est Marie la Disgrâce. Vous êtes toujours sur RGB 99.2, radio RGB.net, et je suis avec vous jusqu'à 15h30 pour l'émission À la recherche du temps présent.

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1: Et oui, deuxième morceau de Jazzy Soul Sun. Vraiment, quand j'écoute la voix, je suis vraiment admiratif. Voilà, je trouve que c'est un disque d'une sensibilité assez rare et c'est super. Donc ce disque est de nouveau présent sur toutes les plateformes. D'ailleurs, on va en parler pratiquement durant un mois et demi, puisqu'on va découvrir cet album. On avait déjà, bien sûr, pas mal programmé dans l'émission Absolute Live de nombreuses fois Jazzy Soul Sun. Mais là, on va le redécouvrir tout l'album. Voilà, donc vous allez pouvoir écouter un titre, mais achetez-le surtout. Allez l'écouter, si ce titre vous plaît, si les morceaux vous plaisent, achetez-les. Les artistes vivent comme ça, hein. D'ailleurs, ils ne vivent pas d'amour et d'eau fraîche, ils peuvent vivre d'amour et d'eau fraîche, mais ils vivent aussi de la vente. Et aujourd'hui, le problème, c'est que la vente de CD, la vente, même si ça a redémarré au niveau des vinyles et tout, mais bon, ça reste quand même assez confidentiel. Et puis, les plateformes, pour beaucoup s'enrichissent sur les... ou en tout cas, utilisent toutes les musiques, mais ne payent pas grand-chose et s'en servent pour leur propre publicité. Donc c'est un petit peu dommage, mais bon, le monde est comme ça. Essayons de voir autrement. Et voilà, en tout cas, allez télécharger ce disque et puis vous l'écouterez dans l'émission Absolute Live et sur les émissions de RGB. Voilà. Alors on va faire cette pratique et vous allez le faire à l'endroit où vous vous trouvez, c'est le meilleur endroit. Et tout simplement, vous êtes assis sûrement sur une chaise et essayez d'avoir le dos bien droit par contre, les pieds bien sur le sol et le corps bien centré, parce que c'est vraiment quelque chose qui est essentiel pour pouvoir, pratiquer. Hein, c'est la première chose. Et la deuxième chose, bien sûr, une fois que vous êtes bien, que le dos soit bien confortable, que vous n'ayez pas trop de tension, voilà, que vous soyez vraiment dans un univers qui vous plaît. Comme je dis toujours, ceux qui ont des pratiques au sol, de lotus, sur des petits bancs et tout, qui peuvent croiser les jambes et tout, ne vous privez pas si vous avez cette posture physique un peu yogique, mais sinon, faites-le sur une chaise, ça fonctionne parfaitement. Et puis, la deuxième chose, c'est de fermer les yeux parce que ça permet d'avoir plus de concentration. Il y a moins disturbé par les lumières extérieures et les formes extérieures. Et puis la troisième, tout simplement, une fois que vous avez ça, vous pouvez faire les yeux ouverts, parce que la méditation aussi, traditionnellement, se fait les yeux ouverts. Hein, pour beaucoup de gens, il faut mieux commencer, et même peut-être toute sa vie, quand on médite ou quand on est en fait un travail intérieur, c'est mieux de le faire en général les yeux fermés. Voilà. Puis notre société ne permet plus tellement de faire ces pratiques un peu traditionnelles, parce que ça a beaucoup, beaucoup changé, donc il faut un peu les adapter un tout petit peu pour pouvoir le faire. En tout cas, faites les yeux fermés, c'est plutôt mieux, ça vous donne une présence intérieure et peut-être une lumière intérieure. Chez certaines personnes, la lumière, dès qu'on ferme les yeux, apparaît directement à l'intérieur de l'esprit et des yeux. Et puis la troisième, bien sûr, le seul élément, c'est les premières émissions de chaque mois, c'est les respirations. Donc prenez les premières émissions de respiration comme l'antichambre et à la fois la pratique la plus importante pour apprendre à diriger cette énergie, puisque nous avons besoin d'énergie pour fonctionner. Et notre énergie, c'est la respiration, c'est l'air. L'air qui oxygène les cellules, qui oxygène le sang, qui oxygène les muscles, qui oxygène les neurones, qui oxygène tout à l'intérieur du corps. Et si on a une toute petite respiration, on a très peu d'espace à l'intérieur, donc le corps fonctionne au ralenti et on touche l'extérieur d'une façon très très limitée. Plus notre respiration prend une amplitude, sans faire d'ailleurs des records du monde, hein, juste à notre amplitude à nous, et plus nous avons d'espace à l'intérieur, l'esprit devient spacieux, et puis nous avons une page blanche qui nous permet de créer sur cette page blanche, et en plus, on touche à l'extérieur très très loin. Une respiration très profonde, on a besoin de prendre beaucoup d'air, et on touche, et quand on relâche l'air, il y en a beaucoup qui est relâché à l'extérieur, et on peut comme ça contacter très loin et avoir beaucoup moins peur en fait de l'extérieur. C'est très naturel, hein. Il y a rien de magique là-dedans, c'est tout à fait naturel. Plus on a une respiration ample et plus nous pouvons contacter les autres obligatoirement. Et maintenant, donc en cette respiration, vous allez vous sentir de vous centrer tout simplement au centre du thorax et respirer très tranquillement. Inspire et expire par le nez. Essayez par le nez. Ceux qui ont des problèmes du nez bouché et tout, essayez d'inspirer, d'expirer par la bouche. Inspire par le nez, expire par la bouche. Mais sinon, faites nez-nez et ne faites pas inspire par la bouche, expire par la bouche ou par le nez, c'est un autre type de pratique. On en parlera, mais ça demande plus d'énergie et vous risquez d'avoir la tête qui tourne, c'est pas tellement agréable, il faut peut-être être accompagné plus par quelqu'un. Donc faites cette respiration, inspire par le nez, expire par le nez, tout à fait simplement.

Et puis maintenant, tout en respirant, vous allez commencer à prendre une respiration beaucoup plus profonde. Un inspire avec plus d'air et un expire avec plus d'air. Alors vous allez voir, ça permet tout simplement d'avoir un contact intérieur beaucoup plus présent et d'ouvrir petit à petit votre espace intérieur. Parce que très souvent, quand on ne s'en aperçoit pas, on a une respiration toute petite respiration de gorge de poitrine et l'air ne va pas très très loin. Alors normalement, quand on est de respiration très ample, on peut toucher, vraiment sentir l'air qui va jusqu'au bout des pieds, au bout des mains, au sommet de la tête. Et là, ça veut dire que tout votre corps est oxygéné. Et là, vous avez une très grande présence intérieure. Donc, plus la présence intérieure est grande et l'espace est grand, plus l'espace extérieur est grand. C'est égal, si vous voulez, et intérieur et extérieur. Ce qui est à l'extérieur est à l'intérieur, et ce qui est à l'intérieur est à l'extérieur. Donc plus vous avez un espace important, et plus vous pouvez à l'intérieur, et plus vous pouvez sentir l'extérieur aussi d'une façon beaucoup plus large. Mais ça, on n'en parle pas de ce contact extérieur, on fait que des pratiques pour le moment intérieures, et c'est pas des pratiques sociales ou qui nous permettraient... Mais bien sûr, le résultat, ça va être ces pratiques sociales, où vous pouvez vous relier avec moins de peur, et beaucoup, de façon beaucoup plus large. Donc un grand inspire, un grand expire. Et pour l'expire, quand vous prenez plus d'air, là vous pouvez expirer par le nez ou par la bouche. Vous avez deux possibilités, mais l'inspire est toujours par le nez. Parce que le nez implique une maîtrise dans l'air, si vous voulez, que n'implique pas la bouche. Et d'ailleurs, quand vous courez ou quand vous faites des crosses ou si vous courez, vous apercevez que vous êtes obligé à un moment de respirer uniquement par la bouche et que le nez ne suffit plus.

Et puis maintenant, vous allez revenir progressivement à une respiration normale, donc de nouveau, pas besoin de prendre beaucoup plus d'air à l'intérieur de vous, juste ce qu'il vous faut. Et vous allez vous relier dans un premier temps uniquement aux yeux, et vous portez votre attention sur les yeux. Tout ce qui forme les yeux, c'est-à-dire le globe, les orbites, les paupières, les sourcils, tout ce qu'il y a autour. Et là, quand vous portez votre attention sur les yeux, vous allez sentir très souvent, comme les yeux sont fermés, une énergie particulière, peut-être une lourdeur, des mouvements, des micro-mouvements, vous allez les sentir de plus en plus. Et puis, vous allez avoir des lumières qui apparaissent tout simplement, qui peuvent apparaître derrière vos paupières. Et puis, dans votre esprit aussi, l'esprit peut créer des lumières, peut créer des formes et vous les amener directement dans cette vision intérieure. Et donc, vous restez avec tous ces éléments-là qui font l'œil, l'organe de la vue. Mais dans un premier temps, ce qui fait essentiellement l'organe de la vue, c'est la sensation des yeux, votre contact. Vous mettez votre conscience unipointée dans les yeux et vous ressentez uniquement ce qui se passe dans les yeux. Et s'il y a des lumières, vous les intégrez dedans, bien sûr. Et ça permet une très grande détente des yeux, une réappropriation des yeux. Et si vous travaillez sur des écrans, parce que votre travail aujourd'hui à 80% pour beaucoup de gens sont sur les écrans, il est obligatoire de faire ces pratiques sur les yeux. Obligatoire. Et par vous-même. Sinon, il arrivera ce qu'il arrive, je sais pas. Il y a des gens qui ont des résistances beaucoup plus fortes, d'autres moins fortes. Voilà. Mais en tout cas, les yeux ont besoin de cette détente et de revenir quelque part à quelque chose de beaucoup plus calme, de beaucoup plus spacieux, de beaucoup plus tranquille et de beaucoup plus lumineux. Et donc là, c'est ce que l'on fait. Et puis maintenant, vous allez vous relier à votre deuxième sens. Donc, vous déplacez votre... Vous pouvez le faire très, très rapidement hein, dans une journée. Vous déplacez votre attention et vous le mettez dans les deux oreilles, ou une, ou les deux. Vous ne pouvez pas de les deux. Et là, vous sentez la chaleur, le mouvement des oreilles, le son qui rentre dedans. Et vous sentez tout le petit à petit, avec un peu d'entraînement, tout l'appareil à l'intérieur de l'oreille. Vous restez en contact avec cette sensation corporelle. Et puis, peut-être, c'est une sensation agréable ou désagréable, ou un peu lourde, ou un peu tranquille. Donc, vous vous reliez aussi, vous rester dans le ressenti qu'implique cette relation que vous établissez avec les oreilles, donc la deuxième sens qui est l'audition.

Et puis maintenant, vous allez tester les deux sens en même temps, puisqu'ils fonctionnent, vous avez remarqué très souvent, hein, quand vous avez un bon rhume et que vous avez le nez bouché, vous pouvez manger n'importe quoi, pratiquement tout a le même goût. Donc l'odeur et le goût fonctionnent très souvent ensemble, et vous allez donc vous relier au sens du nez, enfin le nez, tout ce qui concerne l'odeur, et vous allez sentir donc s'il est chaud, si c'est tendu à l'intérieur, si c'est bouché ou pas, si c'est clair ou pas, avec l'air qui rentre dedans, et puis la bouche aussi, parce que l'air atterrit quelque part dans la gorge, et vous allez sentir la bouche, si c'est pâteux, si c'est ouvert, si c'est plutôt frais, si c'est plutôt chaud, etc. Et vous vous reliez à ces deux sens, et vous restez unipointé dans ces deux sens. Et voyez que chaque sens a son objet, hein, l'objet, donc là, c'est le goût et l'odeur, et puis a son organe, la bouche, le palais ou le nez, et puis à sa conscience spécifique, parce que quand vous sentez ou vous goûtez, ce n'est pas l'audition et la vue. Donc vous faites l'expérience des consciences sensorielles. Et en plus, vous en avez une analyse, parce que soit c'est bon pour vous, soit c'est moyen, soit c'est pas terrible, le goût est pas bon, ou l'odeur est bonne. Donc vous en avez en plus une analyse personnelle, et ça c'est l'analyse mentale par contre. C'est le ressenti, mais que vous faites intervenir aussi dedans, qui donne une vibration particulière dans le corps. Et celle-là est très importante, ce ressenti.

Et puis maintenant, vous allez vous relier au cinquième sens, qui est le toucher extérieur, donc la peau, la chaleur de la peau, la froideur, l'humidité, si vous transpirez un petit peu ou pas. Et puis vous allez surtout le toucher intérieur, le ressenti au centre de votre thorax, comment vous vous sentez, si vous sentez plutôt calme, bien, spacieux, lumineux, ou alors un petit peu tendu, un petit peu réfréné, avec quelque chose qui vous rétracte. Et vous restez en contact avec cette sensation purement physique et ce ressenti agréable ou plutôt désagréable, et vous expérimentez le cinquième sens. Et pour ceux qui ont du mal, vous reliez juste à la peau, et puis vous sentez sur les bras, sur le front, les parties dénudées en tout cas, vous sentez si c'est chaud, si c'est froid, si c'est humide, et vous restez en contact avec cet aspect, donc soit extérieur, soit intérieur, soit les deux, et vous faites l'expérience du cinquième sens, qui est le sens du toucher extérieur ou intérieur. La notion de toucher intérieur est très très très importante. C'est elle qui donne le ressenti très souvent, et le ressenti des bébés qui ont ce ressenti directement. Ils n'ont rien appris, mais ils ont ce ressenti. C'est chaud, c'est froid, ils ont mal ou ils ont faim. Voilà. Donc ils vont tout de suite ressentir ça immédiatement. Et si c'est bien, ils s'endorment. Si c'est pas bien, ils pleurent parce qu'ils ont une souffrance.

0: Et puis maintenant, vous allez reprendre contact avec votre respiration au centre du thorax. Inspire, expire par le nez. Et vous allez essayer de voir, le juste sentir, là vous faites revenir le mental, l'interrogatif, le mental qui analyse, et juste le sens qui était le plus le meilleur pour vous, ou le plus particulier, en tout cas que vous avez expérimenté. Pas forcément le meilleur d'ailleurs. Voilà, notre émission arrive à sa fin. Elle sera rediffusée le vendredi 11 septembre de 10h à 11h. Et puis voilà, donc pratiquez bien, surtout si vous êtes, si vous sentez que cette émission vous apporte. Et puis n'oubliez pas d'écrire si vous avez besoin de quoi que ce soit, au 10 rue Traversière, à Pont, Cergy Pontoise, 95 000. Et voilà, donc je vois le temps qui avance. Donc,
1: 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Il est midi.
2: Bonjour à tous, à la une de l'actualité sportive. En football, une victoire dans les dernières secondes. Les Lensois l'ont emporté hier soir sur le terrain du Slavia Prague 3-2. Première journée en Ligue des Champions, les Sang et Or étaient pourtant menés 2-1 avant le temps additionnel. Florian Thauvin a marqué. Autre résultat hier soir, la victoire notamment de Manchester United contre Sabah 4-0. Toujours en football, un choc entre Rennes et Marseille ce soir en Ligue 1 pour lancer la quatrième journée. Le match va commencer à 20h45 au Roazhon Park. Autre match ce week-end, demain Strasbourg contre Monaco ou encore Paris FC Lyon, et puis dimanche le Paris Saint-Germain se déplace sur le terrain de Brest. En tennis, l'US Open poursuit ses demi-finales aujourd'hui. Cette nuit, Arina Sabalenka a battu Jessica Pegula en 2-7. Elle va retrouver en finale Elena Rybakina, tombeuse de Coco Gauff. Chez les hommes, Alexander Zverev va affronter ce soir Karen Khachanov à 21h. L'Allemand mène 3 victoires à 1 dans leur confrontation. Et puis en cyclisme, nouvelle étape de montagne ce vendredi sur la Vuelta avec 210 km en Andalousie. L'arrivée sera jugée au sommet au terme d'une montée finale de près de 19 km. Hier, Stefan Küng s'est imposé dans le contre-la-montre. Au classement général, l'Espagnol Enric Mas reste en tête devant Primoz Roglic. Voilà pour l'essentiel de l'actualité sportive.
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1: Bonjour à tous. Pleurer après un acte sexuel peut surprendre, voire déstabiliser. Pourtant, ce phénomène est relativement fréquent et dans la grande majorité des cas, il n'a rien d'inquiétant. Sur le plan biologique, un moment intime s'accompagne de variations hormonales importantes. Pendant et après l'activité sexuelle, le cerveau libère plusieurs substances comme la dopamine, liée au plaisir, les endorphines, associées à la détente, et l'ocytocine, souvent impliquée dans l'attachement et la connexion émotionnelle. Après l'orgasme, ces niveaux peuvent redescendre rapidement, ce qui crée un retour à l'équilibre neurochimique, parfois vécu comme une chute émotionnelle. Mais la biologie n'explique pas tout. Les émotions post-intimité dépendent aussi fortement du contexte psychologique et relationnel. Une étude indique que la dysphorie post-coïtale peut apparaître même en l'absence de problèmes dans la relation, ce qui suggère un mécanisme émotionnel indépendant de la satisfaction sexuelle elle-même. Dans d'autres cas, les pleurs peuvent être liés à une forme de décharge émotionnelle. L'intimité peut activer des sentiments profonds, parfois inconscients, liés à l'attachement, à la vulnérabilité ou à des expériences passées. Après le relâchement physique, ces émotions peuvent remonter à la surface. Il est aussi important de noter que ces réactions ne sont pas forcément négatives. Certaines personnes pleurent de soulagement, de connexion émotionnelle ou même de joie. Dans ce cas, les larmes ne traduisent pas un malaise, mais une intensité émotionnelle difficile à contenir autrement.

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1: Bonjour à tous, à la une de l'actualité, effacer la dette française serait illégal, dangereux et inutile. C'est la réponse du gouverneur de la Banque de France à la proposition de Jean-Luc Mélenchon. Emmanuel Moulin estime ce matin qu'une annulation de dette détenue par la Banque Centrale Européenne serait contraire au traité et risquerait d'alimenter l'inflation et de faire grimper les taux d'intérêt. Le dérèglement climatique pourrait coûter cher à l'économie française. Sans nouvelles mesures d'adaptation ou de réduction des émissions de gaz à effet de serre, le PIB pourrait reculer de 3,5% d'ici 2050.

0: 50. Une note du ministère de l'économie présentée ce matin par Roland Lescure. Fabien Roussel appelle les Français à se mobiliser contre la hausse des prix de l'énergie. Le patron du Parti communiste menace ce matin d'un mouvement sur les ronds-points si le gouvernement n'agit pas dans les jours qui viennent. Il évoque une mobilisation comparable à celle des Gilets jaunes en 2018 devant les préfectures, les sous-préfectures et les lieux de pouvoir. Et puis du sport, du rugby ce week-end avec le top 14. C'est la deuxième journée. Demain, plusieurs matchs sont prévus. Racing 92, Lyon, Perpignan-Castres et Clermont-Stade français à 16h35. Toulon-La Rochelle à 21h. Et le choc entre le Stade toulousain et Bordeaux-Bègle dimanche soir à 21h05.
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2: Bonsoir Caroline. Alors, toutes les bonnes choses ont une fin. C'est la dernière chronique coup de projecteur de cette saison. Qu'est-ce que vous nous proposez pour terminer l'année en beauté à Utopia ?
3: Alors, on est très heureux de pouvoir convier nos spectateurs, les fidèles, mais aussi toutes celles et ceux qui ne nous connaissent pas. Ce sera l'occasion de faire connaissance. On vous invite donc à une fiesta de fin de saison. Ce sera le vendredi 3 juillet à partir de 19h, donc à Utopia Saint-Ouen-l'Aumône. Et à cette occasion, donc, on vous prépare, comme tous les ans, une magnifique tombola. Donc, quand même, le premier prix est une saison entière gratuite à Utopia pour une personne, c'est-à-dire que l'heureux ou l'heureuse gagnante aura une carte VIP, pourra venir voir autant de films qu'il ou elle le souhaitera sur la saison août 2026 jusqu'au juillet 2027. Donc voilà, c'est quand même un beau cadeau. Et puis surtout, ce sera l'occasion de pouvoir découvrir un film en avant-première. Cette année, on est très heureux d'avoir obtenu l'avant-première du film de Martin d'Arondeau et Bertrand Huskla, que vous connaissez peut-être, qui fait des vignettes très très drôles. Le film s'appelle De la comédie française et c'est un film tout à fait réjouissant. C'est une comédie qui se passe exclusivement donc à la comédie française, avec exclusivement des comédiens de la comédie française, et c'est à la fois drôle, intelligent, voilà, ça nous semblait être le film parfait pour finir l'année. Et puis le film a l'avantage aussi de ne durer qu'1h15, qui va nous laisser toute la soirée pour ensuite manger tous ensemble une part de paella qui sera faite en direct de la place Pierre Mendès France. Donc il faut venir pré-acheter vos places aux caisses d'Utopia, mais si vous vous décidez au dernier moment, il y a de fortes chances qu'il y ait encore de la place. Voilà, donc ça c'est le dernier et premier gros événement. Et nous avons aussi un événement dimanche 5 juillet, un petit déjeuner iranien. C'est une séance unique en hommage à Marjane Satrapi, qui nous a quittés trop prématurément. Donc on était très triste de cette disparition. Donc voilà, on voulait lui rendre hommage en passant l'un des films emblématiques de sa carrière, qui est bien sûr Persépolis, tiré de son propre roman graphique. Et on aura également notre députée Aïda Adizadeh qui sera présente, puisqu'elle est présidente du groupe d'amitié France-Iran à l'Assemblée nationale. Voilà, donc c'était aussi important pour nous de rendre hommage à cette grande artiste disparue. On terminera par une autre avant-première le mercredi 8 juillet d'un film qui a été présenté à Cannes, qui a été unanimement salué, qui a eu le prix du scénario. C'est le film Notre Salut, qui nous plonge dans la France collabo, et c'est avec un Swan Arlo absolument magistral. Donc ça, ce sera le 8 juillet. Et puis on finira l'année également sur un film à la fois jeune public, mais qui touchera toutes les générations. C'est un film qui a fait l'unanimité aussi au sein de nos équipes lors du dernier festival de Cannes. C'est un film d'animation. Ça s'appelle Le Corset et c'est un film à la fois très drôle, très touchant. Donc on vous invite vraiment à venir le jeudi 16 juillet à 14h30 et ce sera aussi l'occasion d'offrir aux plus jeunes de nos spectateurs un goûter.
2: Et alors Utopia, vous fermez comment pour les vacances et surtout vous rouvrez quand pour la rentrée ?
3: Alors nous serons fermés effectivement du 29 juillet au 18 août et on réouvrira les portes donc mercredi 19 août avec une programmation de malade, puisqu'il y aura bien sûr sur la prochaine gazette la Palme d'Or, entre autres.
2: Merci et bonnes vacances.
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0: 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Il est 13h.
1: Bonjour à tous, à la une de l'actualité. La France ne devrait finalement enregistrer que 0,5% de croissance cette année. Le gouvernement divise ainsi par deux sa prévision initiale pour 2026 et espère un rebond à 1% en 2027. Conséquence, Bercy reconnaît que maintenir le déficit public à 5% du PIB cette année n'est plus possible. Le nouvel objectif sera précisé dans les prochains jours. Sophie Binet réclame une hausse des salaires et un blocage des prix du carburant. Face à ce qu'elle décrit comme une colère immense dans le pays, la secrétaire générale de la CGT demande aussi d'indexer les salaires sur les prix. Elle appelle les salariés et les fonctionnaires à se mobiliser. Une journée de grève et de manifestation est prévue le 29 septembre. Et Fabien Roussel appelle les Français à se mobiliser contre la hausse des prix de l'énergie. Le patron du Parti communiste menace ce matin d'un mouvement sur les ronds-points si le gouvernement n'agit pas dans les jours qui viennent. Il évoque une mobilisation comparable à celle des Gilets jaunes en 2018 devant les préfectures, les sous-préfectures et les lieux du pouvoir. Le gouvernement compte accélérer l'électrification dans 109 territoires français. Près de 7000 communes sont concernées, soit plus d'un Français sur quatre. Mylène Desbac.
2: Oui, et l'objectif, c'est de réduire l'utilisation du gaz et du pétrole, notamment pour le chauffage et les transports. Le gouvernement prévoit de flécher en priorité vers ces territoires les financements de son plan d'électrification. Une enveloppe globale de 10 milliards d'euros issue des certifications d'économie d'énergie. Parmi les zones retenues, il y a la Corse, le Pays Basque, la Martinique ou encore la Réunion. Concrètement, l'État veut encourager la sortie du gaz et du fioul pour se chauffer, mais aussi développer davantage les bornes de recharge pour les voitures électriques. L'agriculture et l'artisanat sont également concernés. L'enjeu est aussi de réduire la dépendance de la France aux énergies fossiles importées, comme par exemple le gaz et le pétrole qui représentent encore 60% de l'énergie consommée dans le pays.
1: Merci Mylène. Une deuxième phase du plan doit être lancée en octobre. 25 ans après, les États-Unis commémorent aujourd'hui les attentats du 11 septembre. En 2001, 4 avions avaient été détournés par des terroristes d'Al-Qaïda. 2 avaient frappé le World Trade Center, 1 le Pentagone et le dernier s'était écrasé en Pennsylvanie. Ces attaques ont profondément marqué l'Amérique et ouvert une nouvelle ère dans son histoire. Enfin, 5 films sont encore en lice pour représenter la France aux Oscars 2027. La bataille de Gaulle, l'âge de fer, qui a attiré environ 3 millions de spectateurs. Le CNC choisira le candidat français après les auditions du 16 septembre. Voilà, c'est la fin de ce flash. Excellent après-midi à tous.
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0: 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Il est 14h.
1: Bonjour à tous. L'essentiel de l'actualité, le gouvernement annule 500 millions d'euros de crédit pour financer les aides d'urgence aux agriculteurs. L'écologie est la plus touchée avec plus de 157 millions d'euros supprimés. Le service public de l'énergie perd aussi plus de 142 millions et d'autres baisses de dépenses sont annoncées dans l'année. La croissance française devrait repartir légèrement en 2027. Le gouvernement tape sur une hausse du PIB de 1% et une inflation à 1,8%. Le déficit public devrait dépasser 5% cette année. Le tatoueur jugé à Arras pour des viols et agressions sexuelles sur 16 clients est mort. Florian M a tenté de se suicider jeudi au centre pénitentiaire de Longnes. Hospitalisé dans un état grave à Lille, il est décédé ce vendredi. Son procès avait été suspendu puis renvoyé. Donald Trump refuse de frapper les Houthis au Yémen à la demande de l'Arabie Saoudite. Selon Axios, Mohamed Ben Salman a sollicité deux fois le président américain jeudi face à l'avancée des rebelles vers le détroit de Bab el-Mandeb. Washington maintient en revanche son aide à Riyad en matière de renseignement et de ciblage. Un mot sur le cinéma et c'est Spider-Man qui s'offre un record dans les salles françaises. Brand New Day, quatrième volet avec Tom Holland, devient le film de super-héros le plus vu de tous les temps en France. Plus de 8 millions de billets ont été vendus en 6 semaines. Le film reste en tête du box-office devant Tombée du ciel et l'Odyssée.
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bienvenue. Déjà, toi qui écoutes ce morceau, félicitations. On peut ressentir que tu as du goût. C'est pas n'importe quel artiste, c'est le Juice Baby.

0: 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Il est 15h.
1: Bonjour à tous. L'essentiel de l'actualité, le gouvernement annule 500 millions d'euros de crédits pour financer les aides d'urgence aux agriculteurs. L'écologie est la plus touchée avec plus de 157 millions d'euros supprimés. Le service public de l'énergie perd aussi plus de 142 millions et d'autres baisses de dépenses sont annoncées dans l'année. La croissance française devrait repartir légèrement en 2027. Le gouvernement tape sur une hausse du PIB de 1% et une inflation à 1,8%. Le déficit public devrait dépasser 5% cette année. Le tatoueur jugé à Arras pour des viols et agressions sexuelles sur 16 clients est mort. Florian M a tenté de se suicider jeudi au centre pénitentiaire de Longnes. Hospitalisé dans un état grave à Lille, il est décédé ce vendredi. Son procès avait été suspendu puis renvoyé. Donald Trump refuse de frapper les Houthis au Yémen à la demande de l'Arabie Saoudite. Selon Axios, Mohamed Ben Salman a sollicité deux fois le président américain jeudi face à l'avancée des rebelles vers le détroit de Bab el-Mandeb. Washington maintient en revanche son aide à Riyad en matière de renseignement et de ciblage. Un mot sur le cinéma et c'est Spider-Man qui s'offre un record dans les salles françaises. Brand New Day, quatrième volet avec Tom Holland, devient le film de super-héros le plus vu de tous les temps en France. Plus de 8 millions de billets ont été vendus en 6 semaines. Le film reste en tête du box-office devant Tombée du ciel et l'Odyssée.
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2: 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Ici Justine de la CAF du Val d'Oise, et sans attendre, l'acronyme du jour. PND, le PAC, nouveau départ. Se libérer d'un partenaire violent, c'est un droit. 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Depuis le démarrage du PAC Nouveau Départ en 2023, plus de 500 personnes ont bénéficié d'un accompagnement et 74% des sorties du dispositif ont abouti à une séparation définitive. 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À très vite pour un nouvel épisode de la Minute Café Dico, vos droits en toutes lettres.

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0: 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Il est 16h.
1: Bonjour à tous. L'essentiel de l'actualité. La France ne devrait finalement enregistrer que 0,5% de croissance cette année. Le gouvernement divise ainsi par deux sa prévision initiale pour 2026. Conséquence, Bercy reconnaît que maintenir le déficit public à 5% du PIB cette année n'est plus possible. Le nouvel objectif sera précisé dans les prochains jours. Un père de famille a été condamné à 6 mois de prison ferme. Vendredi dernier, il avait menacé de mort une enseignante après une punition infligée à son fils. Le syndicat FSU SNUIPP pointe du doigt le rectorat et affirme avoir lancé plusieurs alertes dans cette école de Haute-Garonne. L'enseignante menacée est en arrêt maladie. LCL envisage de fermer entre 60 et 90 agences en France sur les quelques 1400 que compte le réseau. La région parisienne, mais aussi la zone Rhône-Alpes-Auvergne et la Méditerranée devraient être les premières concernées. La banque veut adapter son réseau à la baisse de fréquentation des agences. Bernard Arnault sort du top 10 des plus grandes fortunes mondiales. Son patrimoine a fondu de 56 milliards d'euros depuis le début de l'année à cause notamment de la chute de LVMH en bourse. Il est désormais 11e avec une fortune estimée à 123 milliards d'euros. Les 10 premières places sont toutes occupées par des Américains.
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3: Je trouve ça, voir quelqu'un arriver avec un petit bout de... Même si c'est qu'un bouquet de marguerites, c'est le geste. C'est plutôt le geste que le truc. Puis comme quand on aime bien les fleurs, et ben, c'est... J'aime bien les marguerites. J'en avais plusieurs couleurs, c'est comme les roses. Les roses, bon, ben, c'est bien, mais ça fait plus froid, les roses. Tandis que les marguerites, vous les en trouvez dans les champs. Vous voyez, et vous voyez des petites pâquerettes dans les champs, des trucs comme ça, donc ça, c'est le truc de printemps. Ben, disons que la pâquerette, la pâquerette est toute petite, et c'est dans les champs que vous trouvez ça, dans les champs, sur le rebord des pelouses ou des choses comme ça, et la marguerite, bon, ben, vous la faites pousser, si on va par là. Bon, non, j'en offre, mais on m'en a offert. Ben non, parce que ça partait d'un bon sentiment, et enfin c'est mon petit-fils, parce que les enfants venaient et ils ont donné l'argent pour qu'il achète, il avait quoi, 4 ans à peu près, 4-5 ans quoi, et les parents ont dit, bah tiens, il a de l'argent, on est devant le fleuriste, on t'attend dehors, va chercher un bouquet de fleurs pour mamie, et il a carrément pris le paquet de marguerites, et puis il a été payé, puis il est revenu avec le... Bon, ben, disons que pour lui, il a trouvé ça plus joli, le paquet de marguerites, que si ça se trouve d'acheter 5 roses. À ce moment-là, on en voyait moins en automne et en hiver, parce que ils avaient peut-être pas... Vous savez, c'était dans les années 60, hein, donc ça faisait pas pareil que maintenant. Maintenant, vous avez des fleurs à peu près à toute époque. À ce moment-là, il fallait suivre le mouvement du printemps, de l'automne ou des choses comme ça. C'est plus gentil, plus populaire de voir des gens avec des marguerites, parce que tout le monde peut plus facilement peut-être s'acheter un bouquet de marguerites que de s'acheter un bouquet de roses.

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1: 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Bonjour, très heureux de vous retrouver pour cette rentrée. Oui, c'est la rentrée pour Fêtard sur le 99.2 FM, sur votre radio locale, en direct de Cergy-Pontoise et du Val-d'Oise, RGB. Oui, c'est une nouvelle saison radiophonique 2026-2027 qui s'annonce pour vous comme pour moi, pour partager ensemble de belles émotions avec toujours plus de curiosité, de passion et d'espoir. Oui, l'espoir, non seulement ça fait vivre, mais il est carrément indispensable vu les tourments et les tourmentes qui planent sur nos têtes. À suivre, eh bien, on va commencer d'abord par vous annoncer le sommaire de cette émission qui a pour invité aujourd'hui Sébastien Brice, le directeur artistique du Festival international des arts de la rue et du cirque. J'ai nommé Cergy Soie, qui débute en ce vendredi 11 septembre et cela jusqu'au temps fort qui aura lieu le week-end du 19 et 20 septembre prochain. Mais on en parle tranquillement en sa compagnie tout à l'heure. Commençons par le commencement avec notre playlist côté chansons, généralement composée de découvertes, de nouveautés ou bien encore de coups de cœur. Là, c'est une nouveauté, c'est une découverte pour moi et je suis certain pour beaucoup d'entre vous, mais ça va être merveilleux puisque sur la scène musicale bretonne qui me touche particulièrement, moi d'origine bretonne, eh bien, un duo émerge comme une véritable révélation, c'est le duo Mago, un groupe hip-hop diatonique breton.

Oui, je sais, ça peut surprendre, eh bien, tant mieux. Mago, c'est la rencontre de deux artistes au parcours singulier. D'abord, Jérôme Briard, chanteur à la voix rugueuse et au texte ciselé, qui mêle énergie brute et profonde dans ses mots, vous allez pouvoir le vérifier. Dans une autre vie, d'ailleurs, il a été le guitariste-chanteur du groupe Le Pied de la Pompe, que j'ai souvent diffusé dans cette émission, ces 20 dernières, peut-être 30 dernières années, oui. À ses côtés, Maxime Raguin, accordéoniste hors norme, qui apporte un jeu intense entre virtuosité et émotion. Ensemble, ils fabriquent une musique vivante entre folk organique, chansons actuelles et énergie de scène. Allez, ça donne la chanson qui va suivre, Bordel. Oui, je sais. Une manière directe de s'adresser à chacun de nous, mais vous allez voir, c'est pour la bonne cause. Chanson.

0: essentiel.
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2: Ben, je sais, oui, ça trouble au début, hein, comme ça, mais je peux vous dire que ça guinche dur, non seulement en Bretagne, mais partout ailleurs, dans le monde, avec cette chanson qui sera un peu le leitmotiv, le fil conducteur, le fil rouge de notre nouvelle saison, parce que avec ce message, vous allez vous aimer, bordel, moi je me dis, voilà, une belle intention à partager avec le plus grand nombre. C'était Mago, extrait de leur album Comme des dingues, qui comporte 11 titres, dont la chanson que vous venez d'entendre. L'album, il est sorti le 10 juillet 2025. C'est de l'autoprod, de l'autoproduction, autrement dit. Et ça montre qu'il y a de la créativité encore et encore dans notre pays, plus que jamais. À suivre, une nouveauté qui est sortie, elle, au mois de juin 2026, l'album Garçon de Tom Poisson. Enfant, cet artiste se posait souvent des questions de ce type. À l'adolescence, alors même qu'il côtoyait certains spécimens en classe de sport, études, football, ces interrogations se renforçaient. Si Tom Poisson recycle une vieille photo de vacances en guise de visuel pour son 8e album, Garçon, c'est pour mieux convoquer la virginité de ce questionnement. Bien sûr, il y a mille façons d'incarner la masculinité. Oui, un mot qu'on prononce de plus en plus ces derniers temps. Tom Poisson, lui, en a conscience, mais à l'heure d'un retour en force des valeurs masculinistes, il avait envie de remuer tout ça et de nous interroger en même temps que lui-même sur cette thématique. Les contours du disque sont simples, sincères. La sincérité est une boussole d'ailleurs pour Tom Poisson. La masculinité, les rides au coin des yeux, le 47e président des États-Unis d'Amérique, vous voyez de qui je veux parler, la maladie d'Alzheimer, le couple, la joie, l'envie, voilà des thèmes. Voilà l'essentiel de l'album qui nous est proposé. Dans la forme, on retrouve une écriture image, voire plutôt imagée et poétique, plutôt que trop explicite. Mais Tom Poisson, c'est prendre et vous prendre, me prendre par la main pour nous faire comprendre et toucher du doigt le sujet. La chanson qui va suivre, eh bien, ça va bouger les petits wagons. Il est question de trajectoire de vie et du temps qui passe. Tom Poisson sur RGB, c'est maintenant.

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1: Voilà qui est dit et surtout chanté magnifiquement, merveilleusement par Tom Poisson, extrait de son nouvel album qui est sorti le 26 juin dernier. Garçon, avec le S entre parenthèses, puisque ça peut s'adresser au singulier comme au pluriel. Album comportant 12 titres, dont la chanson que vous venez d'entendre, Les Petits Wagons. On aura plaisir évidemment à découvrir davantage dans les semaines à venir cet album. À suivre, une artiste que j'aime tout particulièrement. Alors, elle est considérée aujourd'hui comme une artiste phare de la scène mondiale. Oui, on prend de l'ampleur dans cette émission, même si on a un attachement profond pour les artistes de la scène française. Il n'empêche que de temps en temps, eh bien, il nous arrive d'aller voir ailleurs. Chanteuse à la voix unique, auteur et compositrice, il s'agit de la chanteuse Ayo, qui, dans la langue yoruba, son prénom veut dire joie. Et c'est vrai que depuis plus d'une vingtaine d'années maintenant, c'est ce qui la qualifie tout particulièrement. Elle est née un 14 septembre 1980 à Cologne en Allemagne, fille d'un père nigérian et d'une mère tzigane roumaine. Vous vous imaginez le cocktail. Elle chante en anglais dans un style musical à la croisée de la soul, du folk et du reggae. Et ça donne, c'est éblouissant, vous allez voir. Bon, sujet de la chanson à suivre, je ne l'ai pas choisi par hasard. Il s'agit d'un amour inconditionnel, de la douleur d'une rupture amoureuse, et oui, ça peut être aussi ça l'amour, une rupture, et du désespoir d'une personne qui supplie son partenaire de ne pas la quitter. Oui, oh diable, ne me quitte pas. Bon, d'autres l'ont chanté, évidemment, ce sujet. Il ne s'agit pas d'une rengaine, mais d'une affaire toute intime, ce que certaines d'entre vous ont déjà connu. Ayo, eh bien, il y a 20 ans, elle a sorti son premier album, tout juste il y a 20 ans, en 2006, qui a pour titre Joyful. Et c'est un album qui l'a révélé au public sur le plan international. Elle vient dans quelques jours, le 14 septembre, jour de son anniversaire, à la Cigale à Paris, jour anniversaire également de deux décennies de carrière pour elle et de ses 20 ans de cet album Joyful, son premier album. La chanson a pour titre Down on My Knees, je crois que ça veut dire à genoux, et ça va dans ce que je viens de vous préciser au niveau du thème de cette chanson. Allez, Ayo, elle est prochainement pour un concert unique à Paris la semaine prochaine, le 14 septembre. Chanson.

Oh, j'ai le cœur déchiré après une telle chanson, tel souvenir aussi, jour anniversaire de son de deux décennies de carrière d'abord, et les 20 ans de cet album dont est extraite cette chanson. L'album Joyful, c'était son premier album. Ayos, c'était en 2006, chanson Down On, Mike Nice. Et oui, quel souvenir éblouissant. Concert unique à la Cigale à Paris, lundi, je crois, c'est le 14 septembre. C'est lundi, jour anniversaire, pour célébrer tout cela. Concert unique. Hein, alors, certes, ce n'est pas Céline Dion, mais cette voix, elle reste totalement unique aussi. À suivre, une artiste que j'admire, que j'aime particulièrement. Elle est venue déjà deux fois dans cette émission et elle m'a promis de revenir prochainement. Parce que c'est pour m'annoncer, pour nous annoncer une bonne nouvelle, la sortie d'un nouvel album. Ça sera son quatrième annoncé pour cet automne. Il aura pour titre Lune, avec apostrophe, qui après Persona sera directement la suite du chemin, nous prévient l'artiste qui a pour nom Lise Martins. En précisant ceci, c'est donc de résilience et de reliance à soi-même que cet album parle, à travers 10 chansons qui composent une traversée intérieure où se croisent fragilité, désir de liberté et puissance de transformation. La chanson à suivre, elle est déjà sortie en single, La Vague et l'Étoile. La chanson est sortie le 20 juillet dernier, extrait de son prochain album à sortir, dont elle viendra nous parler dans cette émission et nous présenter cette nouvelle aventure pour elle. Lise Martin, c'est sur RGB.

Lise Martin, elle sera prochainement notre invitée dans cette émission « Fait art ou la culture dans tous ses états » comme chaque vendredi de 16h30 à 18h et rediffusion dans les mêmes conditions le lendemain, samedi de 12h à 13h30, puis émission disponible à volonté en podcast à la bonne adresse radio-rgb.net, qu'on se le dise. Oui, « La vague et l'étoile », chanson extraite de son prochain album qu'elle viendra défendre et présenté à l'occasion d'un concert de lancement qui aura lieu le 5 novembre prochain à l'Archipel à Paris, dans le 10e arrondissement. Et elle devrait venir nous rendre visite un petit peu avant pour à la fois nous faire découvrir cet album. Ça va être des belles retrouvailles que j'aurai grand plaisir à partager pour vous sur l'antenne de RGB d'ici peu. Allez, suivant. Elle a d'ailleurs, Lise Martin, il y a quelques années en arrière, elle a fait la première partie de l'artiste qui va suivre, à savoir Dominique A. Dominique A, c'est un orfèvre parmi les orfèvres des mots et des arrangements par excellence. L'inspiration de la chanson qui va suivre, qui a pour titre Éléor, fait référence à une petite île du Danemark, Éléor, avec écrit au féminin. La chanson évoque un territoire imaginaire, un lieu de refuge face à la lassitude du monde. Et je pense que vous comprenez tous ce dont je parle. Éléor est une île imaginaire où Dominique A nous attire, telle une sirène en vous susurrant suavement. Quand de tout vous serez lassé, juste un canal à traverser, rejoignez-moi à Éléor. Et oui, cette chanson me trotte dans la tête depuis sa sortie. Elle est présente déjà sur son 10e album qui est sorti en mars 2015, où il nous invite à regarder l'océan différemment. Une chanson d'ailleurs qu'il avait dévoilée lors de sa première victoire de la musique en 2013 comme artiste et interprète de l'année, qui récompensait à ce moment-là 20 ans de carrière. Et bien là, on va la découvrir, cette chanson, dans cette en version symphonique qui a été enregistrée avec l'orchestre de chambre de Genève avec des arrangements pour plus de 40 musiciens placés sous la direction musicale de Raphaël Martin. Éléor, Dominica, extrait d'un double album qui est sorti le 18 octobre 2024 chez Wagram Music et qui nous donne 14 titres en version symphonique et 14 titres en version acoustique en trio. Mais là, je

0: Très heureux de vous retrouver en cette rentrée. Et oui, c'est la rentrée, c'est la reprise de votre émission hebdomadaire Fêtard ou la culture dans tous ses états, comme il vient de vous être dit. Ravi, heureux de vous retrouver sur les ondes enchantées de votre radio locale RGB sur le 99.2 FM, toujours sur cette fréquence, mais également ici et partout ailleurs sur Internet, à la bonne adresse, à radio-rgb.net. Soyez tous les bienvenus. Aujourd'hui, il est question d'un événement qui va se célébrer bien dès ce week-end, dès ce vendredi 11 septembre. C'est le début de Cergy-Soie, Festival international des arts de la rue et du cirque, en itinérance à Cergy-Pontoise. Un festival programmé du 11 au 20 septembre 2026. Vous l'avez compris, ça démarre dès aujourd'hui et cela jusqu'au 20 septembre prochain. Il s'agit de la 28e édition de Cergy-Soie. Eh bien oui, Cergy-Soie est arrivé, qu'on se le dise. Quelques chiffres quand même pour cette édition 2026. 40 compagnies, 200 artistes, plus de 160 représentations pour émerveiller le public, avec également les créations 2026 dont on va parler au cours de cette émission, avec plusieurs compagnies accueillies en résidence pour cette année. Le spectacle des arts et de la rue du cirque se réinvente sans cesse, on va en savoir davantage avec notre invité du jour, Sébastien Brice, directeur artistique de Cergy-Soie, Festival international des arts de la rue du cirque, en itinérance sur Cergy-Pontoise. Bonjour Sébastien.
1: Bonjour José.
0: Eh bien, un rendez-vous comme à l'accoutumée pour célébrer cette rentrée sur les chapeaux de roue. C'est avec Cergy-Soie généralement que cette émission s'ouvre et ouvre sa nouvelle saison 2026-2027. Alors oui, je disais à l'instant, le spectacle des arts de la rue du cirque se réinvente sans cesse. C'est un renouvellement à la fois des esthétiques, des disciplines, tout en s'appuyant cependant sur les traditions des arts forains. On peut résumer ainsi ?
1: Oui. Après, le monde évolue, la société évolue, tout le monde change et le spectacle vivant avec, puisqu'il est vivant. Et donc, au-delà des esthétiques, au-delà des agrès qu'on peut avoir en cirque ou des manières de faire théâtrales. Aujourd'hui, le secteur s'adapte aussi aux différentes évolutions de la société, et notamment environnementales, technologiques, tout ce que peut aujourd'hui nous amener à trouver d'autres manières de faire et puis suivre le cours des choses.
0: Alors souvent, et on a vu d'ailleurs dans les précédentes éditions, ici à Cergy-Pontoise avec Cergy-Soie, souvent au fil du temps, on voyait des performances de plus en plus incroyables, de plus en plus spectaculaires, une forme de course à la performance. Est-ce qu'on est dans cette dynamique-là ou on a changé de braquet un peu ?
1: Alors, on n'a pas changé complètement de braquet. Après, le cirque, c'est de la performance en général. Pas toutes. Parfois, c'est au service d'une histoire, c'est au service d'une narration. Mais on reste quand même dans la performance. Le théâtre de rue, c'est une performance également, mais au niveau du texte et de la narration, ça, c'est sûr. On reste dans ces ambiances-là avec un répertoire très éclectique. Il y en a pour tout le monde, il y en a pour tous les âges, il y en a pour toutes les formes. Et cette année, après avoir mis en avant le patrimoine bâti en 2023 avec la Pintinoire qui est née et qui continue à vivre aujourd'hui, et puis en 2024, fait le tour de l'agglo en bateau, enfin en tout cas sur un radeau avec Plume qui nous avait réjouis sur la fin du temps fort avec cette grande forme sur la pelouse. On avait mis en avant cette fois l'eau et la biodiversité. L'année dernière, on était plus autour de l'humain et de toute cette richesse qui nous anime, la diversité avec les ogues de Barbac, qui avait pu créer des chansons avec les enfants de l'agglo. Il y a quand même plus de 700 enfants qui ont participé aux ateliers et qui ont créé l'album de l'agglomération, qui est toujours disponible et écoutable, qu'on peut écouter sur le site de Cergy-Soie. Cette année, aujourd'hui, on s'intéresse plus au futur commun. Et deux pistes qui nous animent et qui aujourd'hui ont fait partie de notre réflexion. Premièrement, c'est les mobilités douces. Et deuxièmement, les nouvelles technologies qu'on n'oppose pas, mais qui aujourd'hui anime aussi tout le secteur.
0: Bon, on va avoir le temps de développer effectivement ces points forts et ces temps forts qui vont marquer cette 28e édition. Justement, cependant, arrêtons-nous un instant sur des sujets un peu, peut-être des généralités, mais qui ne sont pas toujours dans la préoccupation de tous. Quand je disais effectivement que les arts de la rue et du cirque se réinventent, qui dit spectacle des arts de la rue et du cirque, c'est d'abord associé à l'espace public.
1: Exactement.
0: L'espace public. Et qui dit espace public dit gratuité pour le public. Mais pourtant, ça on le sait moins, mais c'est intéressant de partager ça avec le public. Mmh. Cependant, si la gratuité est possible, c'est parce que ça nécessite des financements publics, voire peut-être privés, je ne sais pas si c'est le cas à Cergy-Soie, et des aides à la création dans une période de crise multiple, je ne vais pas les détailler, et de dettes abyssales, comme chacun sait. Alors, gratuité, oui, mais à quel prix ?
1: Alors, il y a tout un débat sur la gratuité. Je ne dirais pas que c'est gratuit. On est dans l'espace public. C'est effectivement des fonds publics, mais d'où viennent les fonds publics ? De tout à chacun. Chacun y contribue. Et donc, finalement, ce n'est pas gratuit. Mmh. Finalement, c'est un événement qui appartient à tout le monde, puisque tout le monde y a déjà contribué une première fois. Et donc, nous, on s'attache à une forme de sémantique. On dit en accès libre, puisqu'effectivement, ce n'est pas offert, ce n'est pas gratuit. C'est tout le monde et toute la société qui a contribué d'une manière ou d'une autre avec ses impôts, les taxes et tout. Alors, effectivement, on a quelques fonds privés, mais très minoritaires, qui contribuent au financement du projet de Cergy-Soie et du festival. Mais ça reste effectivement le festival de tout le monde.
0: Alors, qui dit art de la rue du cirque, je disais, ça résonne avec gratuité, mais là, on vient de préciser que ce n'est pas tout à fait la réalité, et c'est bien de le partager. C'est aussi une forme de spectacle qui était peut-être, qui rythmait, qui était beaucoup plus associé au mot liberté. Et on a l'impression qu'aujourd'hui, déjà, dans notre pays, et peut-être dans d'autres pays voisins, cette notion de liberté des arts de la rue du cirque, dans l'espace public, peut être ici et là, et bien discuté, voire menacé.
1: Effectivement, on l'a vu ces derniers mois que des propositions ont pu être soit annulées, soit dérangées dans leur mise en œuvre, ou des projets qui n'ont pas vu le jour parce que peut-être trop polémiques. En tout cas, ce que je voudrais dire dans l'histoire, quand on parle des arts du cirque, parler des arts forains tout à l'heure, c'est le théâtre de Tréteaux, c'est la fête populaire qui s'associe aussi au marché et où, même à l'époque, l'expression était très, très libre. Alors, on est très attaché, nous, à la liberté d'expression. On a plusieurs spectacles qui traitent de sujets qui peuvent être complexes, portés à débat. Mais c'est un point de vue, c'est celui d'un artiste qu'on partage, qu'il partage avec le public, qui n'est qu'un point de vue. Et qui après peut justement susciter des discussions, des débats et faire avancer les sujets et non pas s'arrêter à la polémique que ça peut susciter.
0: On va tout de suite évoquer le visuel parce que le festival Cergy-Soie, comme tout autre festival en France de cette ampleur, eh bien, il faut trouver une identité visuelle chaque année qui va, on va dire, être un peu un condensé, un résumé de l'état d'esprit de l'édition dont il est question, à savoir Cergy-Soie 2026. Et là, eh bien, l'affiche est plutôt joyeuse déjà, avec un personnage, alors on ne sait pas, c'est une femme, ça pourrait être un homme, finalement, et sur une bicyclette sonore, enchantée, comment décrire ce visuel ?
1: Alors, bon, d'abord, dans le visuel, effectivement, il y a l'identité graphique. La première chose, c'est, on va dire, la ligne d'horizon de l'agglomération, qui fait aujourd'hui partie de l'identité du festival, puisque on est en itinérance dans toute l'agglomération. Cette année, on a voulu quelque chose qui représente la joie, la fête, le monde se rassembler. Là où, quand on écoute les médias, souvent, on est plutôt dans un esprit morose. On a voulu raviver un esprit de fête, d'être ensemble, de partager des moments de joie. Et alors, d'une part, il y a la couleur, rose et jaune fluo, qui déjà attachent le regard, mais qui rappellent cet esprit festif. Et puis, le vélo, parce que on est en mobilité cette année. Les compagnies vont se déplacer à vélo dans l'agglo. Et puis on a le personnage qui est sur le vélo, qui est plutôt qui nous rappelle plutôt quelqu'un de soirée, de fête, mais comme une comédienne ou un comédien ou un artiste, qui rappelle les arts. Effectivement, avec ce petit mégaphone qui annonce que ça arrive. Effectivement, là, on est vraiment tout près parce que c'est ce soir. Et puis en arrière-plan, alors on le voit pas forcément très bien, mais c'est pixelisé. Et c'est cet aspect un peu nouvelle technologie que j'évoquais précédemment qui est rappelé. Donc c'est très difficile de réussir à résumer un esprit ou une ligne artistique sur une affiche, mais cette année, on a un bon condensé de tout ce qu'on voulait dire.
0: Oui, on parle d'un grand tour à vélo d'ailleurs, mieux avec ce qui pourrait être le slogan ou le cri de ralliement de cette édition 2026, avec un petit vélo dans la fête, 10 jours pour réenchanter à bicyclette notre quotidien. C'est l'invitation qui est faite à tous ceux et celles qui nous écoutent, c'est bien
1: exactement.
0: Ça
1: exactement, c'est de venir nous rejoindre. Cette année, les compagnies, on a 7 compagnies qui seront sur les préludes, 6 qui se déplaceront à vélo, qui seront logés à Cergy, mais qui iront tous les jours en vélo dans les différentes villes et qui reviendront le soir à bicyclette également. Et contrairement aux années précédentes où dans les villes de l'agglomération, on avait identifié un espace sur cet espace, il y avait 2-3 spectacles, 4 spectacles, voire 5 parfois. Cette année, on investit plusieurs espaces des villes, plusieurs quartiers, et les transitions se feront à vélo, mais musicalement, puisque une des compagnies, qui est Vermine, sont 3 joyeux musiciens qui se déplacent à vélo et en musique avec leurs instruments. C'est un peu une prouesse de jouer en pédalant.
0: Musicien sur cycle, en effet, de la compagnie Vermine, avec aussi, parmi les spectacles, on va développer tout à l'heure, 2 chorégraphies pour BMX aussi, montrant ainsi cette identité bien plus que visuelle. Pour cette édition 2026, le vélo sera en effet partout. Et on me dit que c'est tout ça en préfiguration d'une future maison du vélo. Loi Cergy-Pontoise, c'est ça ?
1: Effectivement, place de la gare, pour ceux qui passent à Cergy-Préfecture, avec l'inauguration de la place de la gare qui s'est faite avant les vacances de cet été, il y a une maison du vélo qui va ouvrir incessamment sous peu, d'ici la fin de l'année, avec beaucoup de services qui seront proposés, au-delà du parking également, des services de location, de découverte, de réparation des vélos. Et je voulais juste dire également, au-delà du vélo, c'est aussi la marche, parce que le spectacle de Blosé qui se déroulera à Pontoise, ce sera une déambulation pédestre. Voilà.
0: Bien, on va en reparler tranquillement, avec juste pour ceux et celles qui nous écoutent, s'il est question de Cergy Soir, édition 2026. Ça commence ce vendredi 11 septembre en décentralisé sur l'ensemble de l'agglomération de Cergy-Pontoise, en itinérance même, ce sera le mot le plus juste. Et pour aboutir le week-end des 19 et 20 septembre prochains, c'est bientôt, à ce temps fort qui aura lieu sur Cergy. Grand centre, préfecture, mais on s'en reparle dans la suite de cette émission. Petite musique pour rythmer notre émission et on retrouve dans quelques instants notre invité Sébastien Brice, directeur artistique de Cergy Soir.

0: Deuxième partie de notre entretien avec Sébastien Brise, directeur artistique de Cergy-Soie, Festival international des arts de la rue du Cirque, en itinérance à Cergy-Pontoise, avec une itinérance qui aura pour ouverture, lieu d'ouverture, ville d'accueil pour cette ouverture de Cergy-Soie 2026, la commune de Courdimanche. C'est bien ça?
1: Exactement. Dès ce soir, enfin maintenant, même, pratiquement, on y est. On débute à Courdimanche. Tous les ans, une nouvelle ville inaugure et lance les préludes. L'année dernière, nous étions à Vauréal, l'année d'avant à Saint-Ouen-l'Aumône et précédemment à Pontoise. Cette année, c'est Courdimanche.
0: Ça veut dire que le principe de l'agglomération et de cette itinérance dans l'agglomération touche et concerne l'ensemble des communes qui sont membres de cette agglomération?
1: Alors, les préludes en tant que tels avec des spectacles en itinérance, presque toutes les communes, puisque nous ne nous arrêterons pas avec cette caravane itinérante ni à Pontoise, ni à Puise-de-Pontoise, ni à Menucourt et ni à Boisemont. Ce sont plutôt des propositions artistiques pour les scolaires qui sont organisées.
0: Très bien. Au cours de notre première partie de cet entretien, on a évoqué que parmi les thèmes qui vont s'imposer au cours de cette édition 2026, on a parlé des thèmes de la mobilité douce et des nouvelles technologies pour explorer les futurs communs. Et ça tombe bien, les futurs communs, c'est une grande création, c'est le grand rendez-vous de Cergy-Soie 2026. Il est question d'un spectacle onirique et poétique, d'évasion et d'immersion, pour nous faire rêver à un futur possible, celui du partage, du commun et de l'intelligence collective. Alors, quand on met ça sur le papier, on se dit, ok, on a bien compris le sujet, comment traduire ça sous la forme d'un spectacle qui aura une dimension, pardon, spectaculaire, parce que c'est le temps fort, le grand rendez-vous de Cergy-Soie 2026.
1: C'est marketing. Non, ça donne envie. Après, effectivement, c'est d'habitude, on invite une compagnie qui fait un grand spectacle. L'année dernière, on avait Transexpress avec ADN et sa grue majestueuse.
0: Ouais. On avait fini sous la pluie.
1: Fini sous la pluie, effectivement.
0: Aïe.
1: Mais c'était quand même très, très beau.
0: Ouais, hein. C'était magique ils ont majestueux.
1: Ouais, ils n'ont pas tant de chance que ça, parce qu'ils jouaient à Sotteville en juin et pareil, il pleuvait aussi. L'année précédente, on avait L'Homme debout avec Plume, qui était également majestueuse. Et la première année, on avait les trapèzes volants, qui étaient avec Cirque Vos, qui était venu et qui faisait une grande forme dans le parc. Cette année, on a voulu faire différemment. On a plutôt convoqué, c'est pas le bon mot non plus, invité plusieurs compagnies à créer ensemble une forme qui n'existe pas et qui sera jouée qu'à Cergy-Pontoise. Voilà. Alors, vous l'avez peut-être vu, mais dans le programme, on a fait appel aux rencontres audiovisuelles, qui sont les spécialistes en France et peut-être en Europe du vidéomapping sur monumentaux.
0: Ils sont situés dans les Hauts-de-France, c'est
1: à Lille, ça, hein. Ouais. À Lille, ils organisent un énorme festival de vidéomapping en avril, avec un parcours de mapping dans tout le centre-ville de Lille, qui est assez magnifique. Pour ceux qui aiment ça, c'est le rendez-vous national. Mm-hmm. On a fait appel également à Nathan Paulin, qu'on a pu rencontrer sur les Jeux Olympiques, et funambuliste de grand auteur, qui détient plusieurs records et qui nous a fait le plaisir et l'honneur de venir à Cergy. Je ne vous en dis pas plus, parce que c'est à découvrir. Et également, on a fait appel, en partenariat avec le Forum et le Festival Baroque de Pontoise, à Cora Baroque, qui est une formation musicale belge, lyrique et en même temps chant du monde. On a secoué le cocktail. Et vous découvrirez ce que ça peut donner, parce que même nous, aujourd'hui, on ne sait pas ce que ça va donner, parce qu'on répète la semaine prochaine.
0: Un spectacle inédit de projection vidéo grand format, mais pas que, puisque effectivement, quand on parle de Cora Baroque, ça associe voix baroque, cora et guitare, d'où cette association entre l'art lyrique et les musiques du monde. Et tout ça, ça se déroulera le samedi 19 et le dimanche 20 septembre à 20h45 et à 22h, donc deux représentations.
1: Deux représentations de 20 minutes chaque soir. C'est assez court. Cette année, en discutant avec la rencontre audiovisuelle, c'était donc des premières rencontres il y a plus d'un an, on s'est dit, on est quand même un festival de spectacles vivants. Le vidéomapping, c'est très beau, mais ça reste de l'art visuel. Comment on crée de la dimension, comment on rajoute des dimensions à cela, et on a trouvé en invitant ces Cora Baroque et Nathan Paulin à donner d'autres dimensions au vidéomapping pour être plus en phase aussi avec l'ADN du festival. Mmh. Cela étant, c'est 2 fois 20 minutes, mais entre chaque grande forme, on aura pour le public l'occasion de découvrir les créations réalisées par les enfants de l'agglomération en vidéomapping avec un parcours qui se fera sur la dalle de la préfecture, le parvis de la préfecture, avec 11 propositions vidéomapping réalisées par les enfants de l'agglo tout au long de l'année avec les rencontres audiovisuelles en atelier.
0: Ouais.
1: Et ça, ce sont des courts, films qui ont été réalisés et qui permettront de découvrir toute la créativité des enfants de notre agglomération.
0: Donc, pour ceux qui nous écoutent, les futurs communs, c'est ce spectacle création XXL, le moins qu'on puisse dire, mêlant musique, nouvelles technologies et spectacle vivant. Tout ça à découvrir le samedi 19 et le dimanche 20 septembre en soirée, 20h45 et 22h, 2 représentations chaque soir. Avec Sergi Soir, on a dit dans la présentation tout à l'heure rapide qu'il s'agit d'un festival international. Mmh. Et là, ça se vérifie une fois de plus cette année, avec des compagnies venues d'autres pays, avec d'autres cultures, avec cette année des spectacles de compagnies originaires du Bénin, du Burkina Faso, d'Haïti, du Mozambique et d'Espagne, particulièrement de Catalogne en particulier. Une manière aussi peut-être, je crois savoir, de tisser les liens et de rappeler aux habitants et à ceux qui viendront de l'extérieur qu'il y a de la coopération décentralisée qui existe et qui se traduit de cette manière-là aussi entre Sergi Pontoise et le Bénin et Haïti tout particulièrement.
1: Oui, quand on parle de coopération décentralisée, on a toujours l'impression de faire quelque chose en dehors de nos frontières et de notre territoire. Et là, il y a quand même l'idée de la réciprocité et de faire découvrir en fait, la richesse culturelle et artistique des zones de coopération que l'agglo a développées et tissées depuis de nombreuses années. Alors, Haïti, ça fait plusieurs années qu'on accompagne nous théâtres, et puis on avait une année où on avait mis à l'honneur Haïti, c'est il y a 2 ans. Le Bénin également, c'était l'année dernière, et cette année, on continue d'accompagner une jeune chorégraphe qui s'appelle Florence Niarigo. Et puis, on essaye de tisser des liens avec les partenaires artistiques du festival, mais qui sont de l'agglomération, comme le Théâtre de Cristal ou Arroson, et du coup, Vie et Solidarité, qui est au Bénin, de mener des projets sur le long terme et de l'échange artistique et culturel. Mmh. C'est pour ça que c'est assez riche artistiquement, ce qui nous permet de découvrir d'autres points de vue, d'autres manières de faire. Juste une petite précision, Yenega Circus du Burkina Faso qui devait venir ne pourra pas venir, car ils n'ont pas eu leur visa. Vous avez peut-être suivi en juillet les tensions qui existaient entre le Burkina et la France, et les artistes en sont les premières victimes, en tout cas en ce qui nous concerne.
0: Sergi Soir, c'est aussi une action en faveur de la création. On en a dit un petit peu tout à l'heure, l'importance aussi de ces événements que sont les festivals pour aussi appuyer, défendre, soutenir la création. On ne peut pas parler de renouvellement, on ne peut pas parler effectivement de nouvelles formes si on ne soutient pas la création. C'est une nécessité. Comment cela se traduit à travers le festival Sergi Soir? Et j'ai vu qu'il y a, pour cette édition 2026, plusieurs créations. Je ne sais plus si c'était 6, 8, peut-être davantage. Vous allez nous dire, Sébastien Brice.
1: Alors, je n'ai pas le nombre exact non plus. Il faudra regarder le programme. En tout cas, au-delà de présenter des créations de l'année, voire de l'année précédente, ce qu'il faut qu'on ait à l'état en tête, c'est que ce qu'on voit, c'est l'aboutissement d'un long processus qui prend parfois plusieurs années pour aboutir à ce qui est proposé au public et aux personnes qui viennent voir les spectacles. Donc nous, on intervient dans l'accompagnement des compagnies puisqu'on les accueille en résidence. Cette année, on a accueilli 12 compagnies en résidence à différentes étapes de leur processus de création. Et l'idée, c'est quand même, quand on accompagne des compagnies, de pouvoir montrer aux personnes qui viennent voir les spectacles l'aboutissement de ce travail. Alors cette année, on a même ouvert quelques fins de résidence au public pour qu'ils puissent voir les étapes de processus, parce que c'est important de découvrir cette temporalité. C'est-à-dire que parfois, On voit un spectacle et on ne se rend pas compte que derrière, il y a 1, 2, 3 ans de travail. Alors, sur des périodes morcelées, parce que les artistes sont souvent dans plusieurs compagnies. Mais effectivement, comme tu le disais, si on souhaite qu'il y ait du renouvellement, si on souhaite qu'il y ait des nouvelles recherches, c'est vraiment de la recherche artistique, puisque les artistes, quand ils viennent dans tout début du processus, ils ont des idées, mais rencontrent, découvrent, font des interviews, font des observations en immersion dans des structures, chez des partenaires, rencontrent des chercheurs, chercheuses, vont à la rencontre des personnes qui sont les professionnels du sujet qu'ils souhaitent traiter, avant de réussir à retranscrire toute cette information et la traduire sous un format artistique qui puisse être compris, en tout cas le point de vue qu'eux ont donné, compris des personnes qui viennent assister aux différents spectacles. Et ça, c'est long.
0: C'est un processus long, en effet, et c'est bien de rappeler, parce que souvent, de manière générale, quand on se rend au spectacle, c'est pour voir un spectacle qui est abouti, mais on est loin d'imaginer les différentes étapes qu'il a fallu pour en arriver à un tel résultat. Ensuite, il y a des spectacles qui sont bien présentés pour une création inédite, comme ça va être le cas ici à Cergy-Soie, mais qui sont parfois des créations éphémères ou elles peuvent être transposables ailleurs.
1: Alors tout dépend. Cette année, par exemple, effectivement, la grande création, elle ne sera pas transposable puisque le vidéomapping ne sera pas transposable puisqu'il est adapté au bâtiment sur lequel il est projeté. On a une autre création qui est inédite et qui ne sera pas transposable. Ça s'appelle Les Remarquables de l'Agence de géographie affective qui nous invitera à découvrir l'hôtel d'agglomération. Et au travers d'une très belle narration qui sera également poétique et de découvrir, même nous, on ignorait certains espaces de l'hôtel d'agglomération. Et grâce à la compagnie et ce travail de recherche, c'est-à-dire qu'ils ont pu interviewer les archivistes, les documentalistes, les gens qui ont travaillé là pendant 20-30 ans, la manière dont ils travaillaient. Et aujourd'hui, on a découvert des espaces dont on ne soupçonnait même pas l'existence et qui pourtant sont à côté. C'est ouvrir une porte parfois, traverser un couloir. Et grâce à eux, vous allez pouvoir le découvrir. Et ça, ce sera de manière décalée, drôle et en même temps très subtile et beaucoup d'émotions.
0: Rien à voir avec les Remarquables, compagnie de café-théâtre qui a existé dans les années 80-90 sur Cergy.
1: Pas du tout.
0: Voilà, c'est un clin d'œil pour les plus anciens d'entre nous.
1: Et pour en revenir à ce que tu disais, d'autres créations, bien sûr, elles sont abouties. Par exemple, je prends Les Choses de Rien qui vont nous proposer Les Inachevés, qui a un long processus de création sur plusieurs années. Là, ils nous présentent un triptyque de 20 minutes.
0: On va en reparler dans la suite.
1: D'accord.
0: On va en reparler dans la suite. On va développer. J'avais retenu l'une de ces créations. Juste pour ceux et celles qui nous

sergissoir.fr, sergissoir.fr. Vous pourrez aussi suivre les actualités de ce festival sur les réseaux sociaux comme Facebook et Instagram. Allez, il est temps de respirer en musique et on se retrouve pour une troisième partie.

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0: Sergissois, c'est également du cirque, du jonglage, de la musique, de la danse, spectacle aérien, portée acrobatique, récits polyphoniques, concerts et musique du monde le samedi avec en particulier Jérôme Joannick et les Papa Combo. Gombos, c'est ça ?
1: Gombos,
0: hein, papa. Et c'est papas ou papa ?
1: Papa.
0: Hein, papa Gombos. Voilà qui est dit Jérôme Joannick et les papas Gombos. Une procession nocturne aux ambiances d'Haïti avec De Blozet dans les rues de Pontoise. Une balade sonore et roulante, mais également un manège de chaises volantes à propulsion parentale. Du théâtre clownesque, un bal participatif, sans oublier les friandises vélicyclopédiques et que sais-je encore. De quoi nous mettre un petit peu en appétit, toujours avec notre invité du jour, Sébastien Chabris, directeur artistique de Sergissois, Festival international des arts de la rue du cirque en itinérance sur Cergy-Pontoise. Là, effectivement, c'est avec mon petit inventaire à la Prévert, on a déjà quand même une petite idée de l'éclectisme de la programmation.
1: Bah c'est sûr que là, avec ce que tu as énoncé, c'est un bon résumé de ce que l'on peut découvrir pendant ces 10 jours de festival. Ça peut développer et expliquer certaines formes. Parce que...
0: Ah, oui, ça méritera.
1: Alors, mais il y a tout dans le programme.
0: J'ai décrit tout à l'heure, on commençait à en parler, et ça va être l'occasion là maintenant de peut-être donner des précisions. Spectacle de cirque pour déconstruire les mythes avec les inachevés par la compagnie Les Choses de Rien. Là, il s'agit d'une création, 2026.
1: Oui.
0: Et là, on va faire des rencontres particulières avec Méduse, Phèdre et Eurydice, des figures mythologiques féminines souvent mises au second plan, et là, elles vont être à l'honneur.
1: Exactement. Alors, c'est pas si simple d'en parler, parce que pour le coup, il faut le voir. Et pour le moment, personne ne l'a vraiment vu, puisque ce sera une première à Cergy, en tout cas pour l'Île-de-France, ce sera leur première présentation de ces tableaux. Ils sont venus en résidence. Ce que je peux vous dire, c'est que c'est une expérience sensorielle assez intéressante, puisque le public est installé dans un silo.
0: Dans un silo. D'où les 64 places disponibles par représentation. Pas 65, hein.
1: Non, 64. C'est un silo. On est très, très proche des artistes, puisque la piste centrale ne fait que 4 mètres de diamètre. Et il y a une interaction très vive. Après, Boris Gibé, c'est un metteur en scène circassien qui commence à être de renom et puis qui a pu aujourd'hui démontrer tout son talent et qui s'attaque au mythe, effectivement. Féminin, ça c'est un grand challenge, mais il est accompagné de très belles artistes, très beaux artistes qui ont bien pris en main tous ces mythes et qui les déconstruisent, effectivement. Alors la déconstruction, vous la découvrirez quand vous irez voir, mais alors là on va 3 fois 20 minutes, c'est assez court comme séquence. On a préféré, au lieu de faire une séquence d'une heure avec les 3 tableaux, de les séquencer pour pouvoir offrir au plus large nombre de personnes d'assister aux représentations et découvrir cet univers qui est assez particulier que celui de Boris Gibé.
0: Voilà, et c'est présenté donc le samedi 19 et dimanche 20 septembre en après-midi. Avec aussi, pendant qu'on parle de cela, ça me fait penser que nombre de ces spectacles qui vont être présentés le week-end du 19 et du 20 septembre, nombre de ces spectacles, on va les retrouver, alors pas tous, mais on va en retrouver un certain nombre durant l'itinérance dans l'agglomération entre le 11 et le 18 septembre, c'est bien ça ?
1: Exactement, les 6 compagnies à vélo... arriveront sur le festival, enfin sur le temps fort du festival, en vélo aussi, et s'installeront dans le parc ou sur la dalle pour proposer la même chose qu'ont pu découvrir les habitants de Cergy-Pontoise au cours de la semaine.
0: Dans les formes nouvelles, ou en tout cas liées, on va dire, à notre quotidien de maintenant, très contemporain pour le coup, le spectacle immersif et onirique Métamorphose. Et là, on invite les spectateurs à embarquer aux côtés de leurs avatars, un voyage au pays de l'IA, intelligence artificielle. Alors, entre frisson, peur, réjouissance.
1: Alors, pas du tout de frissons ni de peur. Hein. C'est surtout un spectacle jeune public, en plus.
0: Donc, ah oui.
1: Non, c'est un spectacle qui a été créé pour sensibiliser à l'IA et comment elle peut se métamorphoser, pour le coup, ou comment elle peut prendre corps, comment on lui donne corps et comment elle intervient dans le processus de création. Et finalement, elle est assez rapide pour le coup, puisque le public est invité à créer des avatars qui se retrouvent dans une trame artistique et le public, après avoir créé et généré son avatar, se retrouve en immersion et redécouvre son personnage virtuel accompagné de vrais artistes et du spectacle qui finalement évolue à chaque fois puisque les avatars sont tous différents, chacun crée des avatars différents et on se retrouve dans des propositions uniques à chaque fois. Et la compagnie a voulu travailler aussi sur une IA qui se développe au fur et à mesure. Ils sont déjà venus en résidence sur Jouy-le-Moutier au Nautilus plusieurs fois. Ils ont fait des représentations pour les scolaires et ils s'installent au Nautilus encore une fois pendant une semaine pour accueillir une vingtaine de classes de l'agglomération. Et nous rejoindrons sur le temps fort au Théâtre 95 pour tout public.
0: Un espace jeune public, voire pour les enfants et leurs parents, trois manèges aux univers différents, le carrousel du Maharajas, le manège à plumes, le carrousel des jardiniers, plus une programmation de spectacles destinée plus particulièrement au jeune public à cet endroit-là, comme quoi on s'adresse à l'ensemble des publics, pas simplement d'un côté le jeune public qui serait séparé des parents, mais on invite les parents d'ailleurs à partager des moments d'émotion avec leurs enfants finalement aussi.
1: C'est le plus important, c'est de partager et d'être ensemble pour vivre ces émotions. Et j'aime pas la notion jeune public, on devrait dire tout public, c'est-à-dire que même les enfants peuvent accéder aux propositions. Alors c'est pas trois manèges, c'est cinq manèges.
0: Cinq manèges, oui, mieux, plus fort.
1: Une grande roue manuelle, la grande houle et le voltigeur à pédales qui est des chaises volantes. Ce sont des chaises volantes, mais tous ces manèges sont à propulsion humaine, et donc souvent ce sont les parents qui sont invités à mettre en mouvement ces manèges. Donc il y aura une mini fête foraine finalement, où on invitera petits et grands à venir découvrir ces manèges. Et effectivement, les spectacles qu'on essaye d'amener et proposer, on pourrait appeler jeune public, en fait s'adressent à tous, sauf que la grille de lecture n'est pas la même. Et donc, le Vertige de l'Envers est un très, très beau spectacle qui mêle acrobatie, jongle, magie et qui réjouit petits et grands.
0: Autre spectacle, autre création, ce qui montre que le spectacle de rue, des arts de la rue du cirque, ça peut évidemment être d'abord pour nous divertir, nous distraire, nous amuser dans la joie, mais ça peut être aussi des spectacles qui donnent à réfléchir ou à repenser à notre histoire partagée, à savoir la Bible du déboulonnement par la compagnie Nous Théâtre, une compagnie haïtienne du théâtre contemporain, du récit polyphonique sur les mémoires coloniales de l'auteur et metteur en scène Guy Régis Junior.
1: Oui.
0: Que dire à ce propos ?
1: Alors, Nous Théâtre, c'est une compagnie qu'on accompagne sur ce projet depuis 3 ans déjà. Guy Régis, c'est un auteur haïtien. D'abord, c'est un écrivain qui a une forte, très belle plume, qui a des messages à dire, qui propose son point de vue. Quand on parlait de point de vue tout à l'heure, on peut entendre, on peut être amené, nous, à écouter, lire des choses sur ce sujet-là, des mémoires coloniales qui nous est transmis depuis le continent européen. Mais là, c'est aussi de partager cette vision-là depuis Haïti. C'est en finesse, c'est très poétique, c'est très beau, c'est très fort. Alors pour le coup, là, c'est pas pour les tout-petits. Il y a de la vidéo aussi, il y a des projections. Il s'est entouré d'artistes de théâtre très emblématiques aussi de la scène théâtrale nationale et internationale. C'est une belle équipe, beaucoup d'énergie, un texte très très fort et un sujet assez complexe qu'il a réussi à rendre accessible, qui forcément soulève des questions, nous bouscule parfois sur certains endroits, mais qu'il est important d'entendre quand on veut vivre tous ensemble.
0: Très bien, on se retrouve pour une dernière partie, peut-être plus courte. Rappelons-nous, rappelez-vous, vous qui nous écoutez, Sergi Soie 2026, Le retour pour sa 28e édition, c'est dès ce week-end, dès aujourd'hui, vendredi 11 septembre, du côté de Courdimanche, sur l'agglomération de Cergy-Pontoise, un festival en itinérance, comme vous l'avez compris, jusqu'au 20 septembre, jusqu'au week-end, le temps fort des 19 et 20 septembre à Cergy, grand centre préfecture. Pour avoir toute information sur la programmation, je vous invite à composer l'adresse suivante, le www.cergysoie.fr, et de vous renseigner, de vous documenter, de surveiller toute l'actualité de ce festival sur les réseaux sociaux comme Facebook et Instagram. On se retrouve dans quelques instants.

0: Dernière partie de cet entretien avec notre invité du jour, Sébastien Brice, toujours directeur artistique de Cergy-Soie, Festival international des arts de la rue et du cirque en itinérance sur Cergy-Pontoise. C'est du 11 septembre, c'est dès ce week-end et cela jusqu'au week-end suivant, 19 et 20 septembre prochain, sur l'ensemble de l'agglomération, du moins sur en itinérance dans l'agglomération. Aujourd'hui, 11 septembre, ça commence à Courdimanche et ça se conclura du côté de Cergy, Grand Centre Préfecture, les 19 et 20 septembre prochains. Alors, juste à préciser que parmi les partenaires, votre radio locale RGB est partenaire, fidèle du festival. Mm-hmm. Elle va vivre au cœur du festival les 19 et 20 septembre avec une émission spéciale en direct de 17 à 18 heures le samedi et le dimanche, depuis la terrasse du Fab Lab, la boîte qui est située sur le parvis de la préfecture, donc au cœur même du festival, c'est pas exagéré de le dire. Et si les festivaliers ou futurs festivaliers que vous êtes, si vous souhaitez donner vos impressions à cette occasion, eh bien il faudra vous inscrire à l'adresse suivante, communication@radiorgb.net, communication@radiorgb.net, et vous pourrez vous expliquer, vous exprimer dans le poste. Pour suivre sinon l'indispensable à voir, je vous le recommande chaudement pour vous y retrouver, pour programmer à l'avance, voire le week-end. C'est la plaquette programme qui est en format poche, qui tient donc dans la poche de chacun, de chacune, pour se repérer, parce qu'il y a quand même une nécessité de se repérer, même si tout se passe pour le temps fort sur Cergy Préfecture. C'est autour du parvis de la Place des Arts, le parvis de la préfecture, le parc de la préfecture.
1: Théâtre 95. La Place de la Gare, toute neuve.
0: Et j'ai vu aussi la résidence du chemin du Puy.
1: Oui.
0: Hein, tout ça, donc, il faut vous procurer cette plaquette programme. Elle tient vraiment dans la poche. Elle est très, très pratique. Un festival qui repose aussi sur la contribution, la participation active de différents partenaires. On a cité certains d'entre eux. Peut-être rapidement rappeler les partenaires locaux. Je pense à l'école de cirque Cherchetrouve, par exemple, qui est présente et active cette année aussi.
1: De plus en plus, le partenariat avec Cherchetrouve se développe, se renforce même, puisque au-delà des propositions artistiques qui sont faites par Cherchetrouve, avec lequel on discute pour pouvoir avoir à la fois des formes longues de cirque, des spectacles, mais aussi des impromptus pour laisser des cartes blanches à certains artistes sur des formes plus courtes sur la Place des Arts. Cette année, on accompagne également en résidence des artistes qui sont accueillis chez Cherchetrouve. Donc les liens se renforcent avec Cherchetrouve pour pouvoir être complémentaires sur le territoire, mais profiter de la visibilité qu'est la vitrine de Cergy-Soie pour montrer tout le travail qui peut être fait au cours de l'année par Cherchetrouve et les autres acteurs partenaires du territoire.
0: Voilà, comme le Conservatoire à rayonnement régional qui nous propose cette année un bal africain, un Buster Keaton cuivre, un quintet Buster Keaton. Ouais. C'est dire que l'ambiance sera festive, y compris avec le Conservatoire. Ouais. Il y a l'École nationale supérieure des arts de Paris-Cergy qui participe également. La scène nationale Point commun, au travers du spectacle de Blozet, y participe. Il y a le Théâtre du Cristal, on a dit quelques mots tout à l'heure. Voilà, dernière chose.
1: La Ruche à Arrozon.
0: La Ruche et l'association à Arrozon également. Donc voilà, du multiple partenariat avec les partenaires locaux, ce qui semblait l'évidence, mais c'est bien de le souligner. Et peut-être se profiter des derniers instants de notre rencontre, de notre entretien, pour parler justement de rencontres, mais celles-ci, des rencontres professionnelles thématiques qui sont organisées à l'occasion de Cergy-Soie, mais qui s'adressent peut-être un peu plus aux acteurs du spectacle vivant dans l'espace public.
1: Exactement. Alors ça s'organise le 18 septembre, le vendredi 18, toute la journée, avec deux phases. Une plus de réflexion, de partage, de tables rondes et d'ateliers qui vont nous animer cette année autour de l'espace relationnel, de la ville relationnelle, de comment créer de la relation sur un territoire et comment l'art, la culture peuvent être vecteurs de relations au travers également de la mobilité et puis de la narration à l'échelle du territoire. Alors, plusieurs artistes, intervenants, professionnels, chercheurs vont nous rejoindre. Et l'après-midi, ce sera l'occasion de découvrir des projets artistiques en cours de création, puis après, des générales qui vont avoir lieu, des compagnies qui joueront sur le week-end. C'est un moment important parce que tout à l'heure, on parlait de renouvellement, mais aussi de changement dans le secteur. Et ce qui est bien, c'est de pouvoir partager ces réflexions entre nous et de pouvoir faire évoluer nos pratiques également. Et c'est l'occasion de le faire autour de l'événement Sergi Soir.
0: Des échanges de bonnes pratiques et aussi peut-être accentuer davantage le travail en réseau qui est là encore pourtant une évidence, mais de temps en temps, il est bon de rappeler que c'est fondamental finalement ce travail en réseau avec d'autres partenaires qui sont sur d'autres territoires, qui sont confrontés parfois aux mêmes difficultés ou aux mêmes espérances.
1: Oui, mais après on parle d'intelligence collective aussi, c'est-à-dire comment construire ensemble les futurs. Donc là, on est en plein dedans avec les futurs communs et ça passe effectivement pour nous en tout cas, et c'est notre manière de voir les choses, de le faire à plusieurs, ensemble, et d'évoluer ensemble pour construire quelque chose qui nous corresponde à toutes et à tous.
0: Ça sera les mots de la fin. Merci Sébastien Brice.
1: Merci José.
0: Directeur artistique de Sergi Soir, Festival international des arts de la rue et du cirque, en itinérance, comme on l'a rappelé, sur l'agglomération de Cergy-Pontoise. Ça commence ce vendredi 11 septembre et ça se conclut en beauté le week-end des 19 et 20 septembre. Après les préludes, ça sera le temps fort sur Cergy Grand Centre. Vous êtes tous attendus, nombreux, pour participer, assister à cette 28e édition de Sergi Soir. Que dire, Sergi Soir avec un petit vélo dans la fête, c'est 10 jours pour réenchanter à bicyclette notre quotidien. Alors, le mot de la fin, c'est le www.sergisoir.fr pour avoir en détail la programmation, les lieux de spectacle, les horaires et tout le reste. Mille merci et joyeux Sergi Soir.
1: Merci.
0: Parce que
1: José.
0: La joie sera au programme.
1: Au plaisir de vous retrouver lors du festival.
0: Ben oui,
1: et de vous croiser tous.
0: On sera joyeux.

0: J'ai beaucoup ri,
1: Pas aimé. Fêtard, le vendredi sur votre radio RGB 99.2 et sur internet au www.radiorgb.net. Nous arrivons presque à la conclusion de notre émission qui sera, je vous le rappelle, rediffusée comme chaque semaine le samedi de 12h à 13h30, c'est-à-dire demain, sur votre radio locale RGB sur le 99.2 FM et aussi sur internet à la bonne adresse à radiorgb.net où vous pourrez retrouver également le podcast de cette même émission dans les prochains jours. Alors, de quoi aussi vous divertir ? On a parlé beaucoup évidemment de Sergi Soye. Je fais un petit retour en arrière sur la procession nocturne du spectacle de Blozès qui sera présentée à Pontoise ce week-end, samedi 12 septembre, dans les préambules, les préludes du festival Sergi Soye, samedi 12 septembre à 20h45. Le rendez-vous est précis et surtout il est fixé devant la piscine des Louvrais pour une déambulation musicale à la tombée de la nuit au son des chants haïtiens. La compagnie Rara Oulib vous plongera dans un spectacle déambulatoire hors du temps pour explorer la ville autrement et ensemble. N'oubliez pas, c'est ce week-end, samedi 12 septembre à 20h45, le rendez-vous devant la piscine des Louvrais pour cette déambulation musicale. La semaine prochaine, notre émission sera proposé et axé sur une autre actualité et un autre événement, le festival César Fête la Planète qui aura lieu, qui a lieu depuis le 5 septembre et qui se poursuivra jusqu'au 1er novembre 2026, un Green Festival itinérant qui a lieu dans le Vexin, spectacle, art de la rue, cirque, atelier et bien plus encore. On en parle tranquillement la semaine prochaine dans notre prochaine émission. Il sera question prochainement également dans cette émission du 41e Festival Baroque de Pontoise. Le baroque n'est pas qu'une époque, si on chantait, c'est le mot d'ordre de cette édition 2026-2027 en itinérance aussi sur le Val d'Oise. Pour en savoir davantage, je vous renvoie vers le site internet du Festival Baroque à l'adresse suivante, le www.festivalbaroque.com. Tout attaché en un seul mot, festivalbaroque-pontoise.fr. Festivalbaroque-pontoise.fr. Voilà de quoi bien articuler notre affaire. Il sera aussi question dans les prochaines émissions de Jazz au fil de l'Oise. On nous annonce la 30e édition valdoise du Festival Jazz au fil de l'Oise qui débutera le 26 septembre à 18h30, 1 place du théâtre, à l'adresse même de Point commun Théâtre 95 sur Sergi Préfecture, avec un film de présentation de l'édition 2026 et un concert qui suivra une rencontre cocktail avec les artistes et l'équipe du festival. Tout ça, c'est le 26 septembre prochain. Quant au festival, il se poursuivra, lui, jusqu'au 12 décembre 2026. Et on aura évidemment eu l'occasion d'en reparler tranquillement dans une émission qui sera, une ou plusieurs émissions qui seront consacrées à Jazz au fil de l'Oise. En attendant, vous pouvez découvrir la programmation à l'adresse suivante, Jazz au fil de l'Oise, en un seul mot tout attaché, jazzaufildeloise.fr. La scène nationale, ce Point commun vous propose sa nouvelle saison 2026-2027 pour avoir en détail le programme. Je vous renvoie là encore vers le site internet à l'adresse suivante point-commun.com et tout cela au pluriel, vous l'avez compris. La saison nouvelle, présentation de saison à La Fabrique, compagnie et collectif Usine et compagnie à Iragny-sur-Oise aura lieu le vendredi 18 septembre à 20h avec la présentation de l'ensemble des spectacles qui vous seront présentés au cours de la saison. Si vous êtes impatient d'en savoir davantage, je vous renvoie vers le site internet de La Fabrique à l'adresse suivante, le www.lafabrique, tout attaché en un seul mot, -usine-et-compagnie.com. .net, la fabrique en un seul mot, tiret usine et compagnie en un seul mot, .net. Dernière information, le Théâtre Uvol nous annonce sa soirée d'ouverture pour la nouvelle saison 2026-2027 pour le vendredi 25 septembre à 20h. Il s'agira de vous présenter sa 40e édition, puisqu'en effet, le Théâtre Uvol a 40 ans pour cette même saison. Alors, ça se fête brillamment avec un slogan à partager, s'engager. Théâtre Uvol, pour avoir la programmation dans le détail, c'est à théâtre-uvol.com. Théâtre-uvol.com. On conclut cette émission comme nous l'avons commencé en chanson avec Bertrand Betch. Une sortie récente qui date du 30 juin 2026, extrait de son prochain album Je vais au silence qui sortira le 28 septembre. D'ici là, je vous propose de découvrir la chanson Les Amoureux, eh bien, qui sera le point d'orgue de, non seulement de cette émission, mais de notre saison. Allez, bon week-end et je vous espère à la semaine prochaine. Salut à tous.

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3: Bonsoir à toutes et à tous, bienvenue à l'écoute de votre journal d'information locale sur RGB 99.2. Il est 18h dans l'actualité de ce vendredi 11 septembre. Le neveu de l'ancienne ministre Rachida Dati, condamné à de la prison ferme à Pontoise.
4: Un festival qui fête la planète dans le Vexin, l'organisation nous dévoile la programmation.
3: Le Secours populaire lance une collecte financière ce week-end dans tout le département.
4: Et on tend le micro aux associations qui font vivre Cergy en cette rentrée 2026.
3: Du côté du ciel, les températures remontent ce week-end. La journée de demain s'annonce calme et ensoleillée. Comptez 12 en minimal, 24 en maximal. Dimanche, le mercure montera jusqu'à 27 degrés.
4: À Pontoise, jeudi 10 septembre, Khalid Dati a été condamné par le tribunal correctionnel à 3 ans de prison ferme. Le neveu de l'ancienne ministre Rachida Dati était jugé cette semaine pour une affaire de détention et de transport d'armes à feu qui remonte à 2021 à Goussainville. Âgé de 28 ans, il comparaissait avec 2 autres hommes. Son passé judiciaire a pesé dans les débats, selon nos confrères du Parisien. Son casier compte déjà 12 condamnations, notamment pour des faits de vol et de violence.
3: La cuisine de l'EHPAD Saint-Geneviève de Taverny fermée administrativement, c'est la décision de la préfecture du Val-d'Oise hier, jeudi 10 septembre 2026, suite au contrôle de la DDPP 95, la direction départementale de la protection des populations, pour cause de nombreux manquements aux règles d'hygiène, comme la présence de nuisibles, des denrées conservées dans des conditions inadéquates et un flou sur leur traçabilité, tout cela représentant un danger grave et imminent pour la santé publique, selon la préfecture. Elle ajoute cependant que la mesure de fermeture sera levée dès que l'établissement sera mis aux normes en vigueur.
4: En Île-de-France, la délinquance dans les transports en commun poursuit son recul. Selon les dernières données du service statistique ministériel de la sécurité intérieure, le SSMSI, dévoilé hier, le nombre de victimes de vol, violences, escroqueries et fraudes enregistrées dans les transports franciliens a atteint son plus bas niveau depuis 2016. Cette tendance est particulièrement marquée pour les vols violents, dont le nombre de victimes a diminué de 10% en un an. Cette amélioration intervient alors même que la fréquentation des transports en commun ne cesse de progresser en Île-de-France.
3: C'est peut-être à votre tour de devenir une star sur Netflix les 14 et 15 septembre. Emeline Paris n'est plus à Paris, mais à Ambleville. Le tournage s'installe dans le Val-d'Oise et cherche des figurants. Pour postuler, il faut posséder une voiture récente et résider à proximité immédiate d'Ambleville pour un tournage de 9h à 21h. Les candidats remplissant les critères peuvent consulter l'annonce complète et postuler directement sur le site internet figurant.com.
4: Après le cinéma, place au théâtre. Et si le temps d'un week-end, on voyageait d'un spectacle à l'autre? C'est ce que propose la compagnie Pile-Poil avec le festival César Fête la Planète, des spectacles vivants qui s'adressent à petits et grands du 5 septembre au 1er novembre.
5: Bonjour Jean-Moritz, bonjour Yannick Chiqueril. Vous venez aujourd'hui nous parler de votre festival qui fête ses 15 ans cette année. Est-ce que vous pourriez nous parler de comment ça a commencé?
6: Oula, alors ça fait très longtemps effectivement que ce festival existe, mais le temps passe tellement vite. C'est vrai que nous, on a créé ce festival dans les années 2010. Mais avant de parler du festival, on va simplement un peu dire 2 mots sur pourquoi ce festival et qui on est surtout. Nous, on est d'abord, on a une compagnie de théâtre qui s'appelle Pile-Poil et Compagnie et nous habitons dans le Vexin et nous travaillons absolument avec nos spectacles dans toute la France. Sauf qu'il y a 15 ans, on s'est dit, mais c'est un peu dommage que notre compagnie n'intervienne pas, ne fasse pas des actions sur le territoire rural. Et de là, l'idée de monter ce festival dans le Vexin, qui est un festival itinérant, qui couvre cette année 14 communes rurales du Vexin.
5: Et est-ce que vous pourriez nous parler de la principale mission de ce festival ? Quel public ça touche ? Pour communiquer quoi ? Qu'est-ce que vous voulez transmettre aux gens à travers ces spectacles ?
6: D'abord, c'est un festival qui s'adresse à tous, qui est accessible à tout le monde. Et nous, ce qu'on essaye de faire, c'est d'amener la culture au plus près de l'endroit où les gens vivent. C'est-à-dire que maintenant, on constate plus en plus que les gens sortent moins, restent un petit peu dans là où ils habitent. Et on trouve dommage de ne pas faire en sorte que justement tout ce qui est artistique ne vienne pas les toucher.
5: Et donc, vous m'avez dit que vous n'étiez pas seule dans ce festival, il y a aussi une marraine. Est-ce que vous pourriez me parler justement de Joséphine Demeaux ?
6: Oui, Joséphine Demeaux, c'est une très grande actrice. Elle travaille à la fois au théâtre et au cinéma. Il y a une dominante, je ne vous ai pas dit tout à l'heure sur le festival, c'est l'humour. On pense que l'humour, c'est quelque chose qui est effectivement rassemble, qui est universel. Et par les temps qui courent dans cette période un peu trouble, je pense que ça fait du bien à tout le monde de rêver, de rire. Que Joséphine étant une actrice qui privilégie effectivement l'humour, il nous semblait tout normal de lui demander d'être la marraine et on est ravis de son soutien.
5: Et si vous deviez me donner un spectacle que vous conseillez parmi tous ceux que vous proposez, est-ce qu'il y en a un qui se démarque un peu plus, hein, que vous préférez ?
6: Il y a 20 spectacles cette année, donc ils sont tous magnifiques parce qu'on a tous décidé d'avoir envie de les faire partager au plus grand nombre. Ce sont des spectacles qui sont art de la rue, beaucoup de cirque aussi, et j'avoue que c'est très difficile. Ils sont tous magnifiques, ils méritent vraiment tous d'être acclamés. Non, il y a effectivement plein de beaux spectacles. Il y a une création qui va être absolument pour nous très importante, parce que c'est une expérience de jonglerie en lumière noire. Et cette compagnie nous tient beaucoup à cœur. Et puis après, on a plein de coups de cœur. Goodbye Persil, la compagnie L'Arbre à Vache, les Baudrières. Tout ça, ce sont des spectacles très différents les uns des autres. C'est très éclectique. Ça doit plaire à tout le monde. Il y a des spectacles aussi pour les enfants. Et donc, du coup, c'est très difficile de dire, voilà, un spectacle absolument. Franchement, venez sur les étapes. À chaque fois, chaque étape, le programme est différent. Donc, vous découvrirez plein d'artistes que vous n'auriez pas forcément été voir.
5: Donc, ces spectacles, ils se déroulent du 5 septembre au 1er novembre. L'entrée, elle est libre, elle est gratuite. Et moi, j'avais une dernière question par rapport à l'art. Vous, votre relation à l'art, c'est quoi ? En quoi ça aide ? En quoi ça transmet des messages ? Et de quelle manière, aujourd'hui, dans la société actuelle, l'art est important ?
6: Au mois de septembre, effectivement, sont des spectacles en extérieur dans des cadres magnifiques des villages. Et en octobre, on a une deuxième partie qui est en salle, qui couvre toute la période des vacances scolaires de la Toussaint. La question de savoir, nous on est créateurs au départ, avec notre compagnie de théâtre, on crée à longueur d'année des spectacles. Donc nous, on est persuadés que faire partager quelque chose à toutes les générations ensemble, ça peut aider aussi à la cohésion sociale, ça peut éviter le repli sur soi. Ça permet aux gens de ne pas toujours être d'accord, mais en tout cas de se parler. Il ne faut pas oublier non plus de citer les organismes sans lesquels nous ne pourrions faire ce festival, comme par exemple la région Île-de-France, la DRAC Île-de-France, et puis bien sûr les communautés de communes, comme la communauté de communes Vexin-Val-de-Seine, et puis aussi toutes les communes qui nous accueillent, parce qu'elles participent aussi. Donc ça fait beaucoup de partenaires, mais c'est grâce à ça que cette aventure qui continue depuis 15 ans puisse encore exister.
4: Pour plus d'informations, le programme détaillé est à retrouver sur festivalcésar.fr. Pour toute question, vous pouvez aussi les contacter au 06 45 71 84 36 ou par mail pilepoilcompagnie@orange.fr.
5: Ce week-end, du 12 au 13 septembre, le Secours Populaire fait appel à la solidarité. Dans plusieurs communes du Val d'Oise, des bénévoles de l'association seront en charge d'une grande collecte financière dans le cadre de Septembre Solidaire, une initiative départementale essentielle pour aider les plus précaires, selon Bruno Conti, le secrétaire général de la Fédération du Val d'Oise.
7: Le Secours populaire est très connu pour la distribution alimentaire, mais on considère que la distribution alimentaire, c'est une petite partie des droits que les personnes que l'on aide devraient avoir. Il y a aussi le droit à la culture, le droit à la santé, le droit aux loisirs, le droit aux vacances. On a déjà fait une sortie culturelle à l'Institut du Monde Arabe. L'année dernière, on a emmené une centaine de personnes sur la baie de Somme et la baie d'Oti pour découvrir les phoques et pour découvrir aussi la baie de Somme un peu plus tard. On a aidé 1500 personnes dans le domaine culturel. On a accompagné 150 personnes dans les vacances. Donc c'est ce type d'action qu'on essaye de monter avec cet homme solidaire.
3: Et les bénévoles seront notamment présents donc à Éragny, Gonesse, Pézancourt, Montigny, Beaumont et l'Isle-Adam. Tous les montants sont les bienvenus. Et si vous ratez la date, il est aussi possible d'aider tout au long de l'année sur le site internet du Secours populaire.
4: Et des associations à Cergy, il y en a plein. En cette rentrée, RGB est parti à la rencontre de quelques-unes d'entre elles.
8: Alors, je reçois l'association A numérique. Quel est le but de votre association? Dans quel domaine est-ce que vous intervenez?
9: C'est une association qui lutte contre l'illettronisme. Voilà, donc on travaille sur deux axes. Donc le premier qui consiste à accompagner des personnes et pour les professionnels qui ont déjà des compétences de base en informatique, on propose des formations très avancées, notamment en intelligence artificielle, en data, en développement informatique et en sécurité informatique. Et le deuxième axe consiste à concevoir des solutions numériques pour des collectivités.
8: Hélène Guichard, bonjour.
10: Bonjour.
8: Donc, vous venez nous parler d'Usine et Compagnie, de la fabrique qui se situe à Éragny. Qu'est-ce qu'on y retrouve?
10: Alors, Usine et Compagnie est donc une association, est un collectif d'artistes que nous avons créé il y a maintenant trois saisons. Nous entamons notre troisième saison et c'est un collectif qui a répondu à l'appel d'offres de la municipalité d'Éragny pour reprendre le théâtre de l'usine qui est maintenant aujourd'hui le théâtre La Fabrique, donc à Éragny. Voilà, donc on propose toute une programmation. Nous ouvrons donc notre saison numéro 3 par notre présentation de saison le 18 septembre à 20h. Et on vous y attend nombreux. Et puis on vous présentera toute notre programmation. Il y a de la danse, il y a de la musique, il y a évidemment du théâtre, qui est notre cœur de projet. Et il y a de la marionnette, il y a du jeune public, du tout public. Et nous avons également des ateliers. On propose un atelier, alors que je mette un peu dans l'ordre, nous avons la chorale de Jules le lundi soir, sur de la variété française. Nous avons Jean-François Morier qui anime un atelier de clown théâtre le mardi soir. Le jeudi soir, nous avons Alain Guénaud qui mène un atelier de théâtre adulte vraiment axé sur le travail du comédien et le travail du texte. Et le samedi matin, nous avons un atelier enfant, un 10-13 mené par Sylvie Vassenbecker et un atelier chorégraphique mené par Marie-Laure Gilberton pour adultes. Là, c'est pareil, c'est de 10h à midi également.
11: Ok. Alors, bonjour.
12: Bonjour.
11: Comment est-ce que vous vous appelez?
12: Charlotte.
11: Est-ce que vous pourriez nous présenter l'association Cergy Boxe Française?
12: Oui, alors on est une association sportive qui fait de la boxe française. On fait aussi de la savate forme. On a un cours savate pour tous qui englobe les pathologies, les personnes qui veulent se remettre en forme. Et on fait aussi des cours pour les bébés, les enfants, les ados.
11: Et donc vous êtes adhérente, c'est quoi votre rôle au sein de cette association?
12: Alors moi je suis adhérente avant tout. J'ai passé mon monitorat il y a 3 ans pour pouvoir enseigner. Maintenant je suis coach et j'ai pris la coprésidence du club depuis septembre. Donc là, depuis 2 semaines.
11: Au niveau des statistiques, on a combien de personnes à peu près dans cette association? Est-ce que c'est une grande association? Il y a beaucoup d'adhérents chaque année?
12: Ouais, c'est quand même une grosse association. Pour les grosses années, on était à peu près à 320 adhérents. Pour les années un peu moins, on est peut-être à 240, 250. Pour s'inscrire, vous pouvez vous inscrire sur place avec les gens qui sont présents, mais tout se passe sur l'application Mon Club.
11: C'est pour les personnes plus expérimentées ou on peut être débutant et
12: tout public, vraiment du tout débutant au tout confirmé, on accueille tout le monde.
4: Électronique, théâtre, boxe, la ville de Cergy compte plus de 400 associations. Pour plus d'informations,

0: questions sur tout ce qui est proposé ou pour y adhérer, rendez-vous sur le site du département valdoise.fr ou sur ceux des associations qui vous intéressent.
1: C'est la fin de ce journal d'information. Merci de nous avoir écoutés. Un immense merci à Axel Maire et Emma Zolini à la technique. Prochain rendez-vous d'information lundi 18h et vous pouvez évidemment réécouter celui-ci sur radio-rgb.net ou sur YouTube en rediffusion. Et ce soir, on garde évidemment la radio allumée sur l'antenne RGB. C'est la reprise de Vibe the Com par Sam et JB à partir de 20h. Toute l'équipe de RGB vous souhaite une excellente soirée et un très bon week-end.

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0: 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Une série qui changera votre regard sur les miroirs. Réalisé par Olivier Campos. Aujourd'hui,
1: ravale ta fierté.
2: Aïe, oh punaise, aïe aïe aïe. Oh putain, je vais encore me prendre un poteau. Oh merde. Aïe aïe aïe aïe aïe aïe aïe.
3: Salut mon pote. Aïe. Comment tu vas? Ça fait longtemps que c'est vu.
2: Ouais, salut, ça va. Ouais, écoute, je viens de me prendre un poteau encore, tu vois.
3: Aïe. Ouais, je vois ça, là. À tes jambes, là, on dirait une pub pour Roquefort. Mais comment tu fais pour te cogner à chaque fois?
2: Bah, écoute, depuis que j'ai perdu la vue, c'est compliqué, c'est difficile. J'ai du mal. J'ai du mal à me repérer. Et voilà, quoi. C'est très dur.
3: Mais tu n'as pas songé à prendre une canne?
2: Ben écoute, je suis dans le déni, je sais pas, j'ai peur du regard des autres. Tu sais, c'est pas facile, hein. J'ai pas grandi avec et là, soudainement, de passer à la canne, j'y arrive pas. Et comment on s'en procure une, tu sais?
4: Sachez qu'une canne blanche pour perce pour avoir une bonne technique de protection et de détection des obstacles. De plus, la canne sera aussi choisie en fonction de votre taille et de votre vitesse de marche. Vous pouvez faire une demande d'admission en structure de soins hospitalière dispensant d'une rééducation adaptée à la déficience visuelle globale. Locomotion, psychomotricité, ergothérapie, basse vision, informatique, etc. En Ile-de-France, c'est par exemple la Fondation Sainte-Marie ou l'Institut Saint-Louis. Vous pouvez également faire une demande d'admission dans des services spécialisés, comme le SAVS ou les SAMSA de Voir Ensemble, l'AVH, etc. Vous pouvez également vous adresser directement à des instructeurs en libéral. La liste se trouve sur le site AFIADV et un financement exceptionnel peut être demandé à la MDPH pour la prise en charge de cette rééducation. Vous pouvez enfin vous adresser à l'UNADEV, Union nationale des aveugles et déficients visuels, qui regroupe des instructeurs sur le territoire et qui permet une prise en charge financière par leurs soins de la rééducation. Sachez enfin qu'il existe ensuite des aides aux déplacements complémentaires, comme des cannes électroniques, le chien guide, et bientôt beaucoup d'autres solutions à venir avec le développement de l'intelligence artificielle. Tout ceci sera à tester pour vérifier l'intérêt de chaque outil.
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0: à perte de vue. Une série qui changera votre regard sur les miroirs. Réalisé par Olivier Campos. Aujourd'hui,
1: ravale ta fierté.
2: Aïe, oh punaise, aïe aïe aïe. Oh putain, je vais encore me prendre un poteau. Oh merde. Aïe aïe aïe aïe aïe aïe aïe.
3: Salut mon pote. Aïe. Comment tu vas? Ça fait longtemps que c'est vu.
2: Ouais, salut, ça va. Ouais, écoute, je viens de me prendre un poteau encore, tu vois.
3: Aïe. Ouais, je vois ça, là. À tes jambes, là, on dirait une pub pour Roquefort. Mais comment tu fais pour te cogner à chaque fois?
2: Bah, écoute, depuis que j'ai perdu la vue, c'est compliqué, c'est difficile. J'ai du mal. J'ai du mal à me repérer. Et voilà, quoi. C'est très dur.
3: Mais tu n'as pas songé à prendre une canne?
2: Ben écoute, je suis dans le déni, je sais pas, j'ai peur du regard des autres. Tu sais, c'est pas facile, hein. J'ai pas grandi avec et là, soudainement, de passer à la canne, j'y arrive pas. Et comment on s'en procure une, tu sais?
4: Sachez qu'une canne blanche pour personnes déficientes visuelles sert à vous protéger en détectant les obstacles qui vont se trouver devant vous et à vous signaler.

0: Pour qu'elle vous soit bien adaptée, il est nécessaire d'en essayer différents modèles, puis de choisir celle qui vous conviendra le mieux. Les essais se font avec un instructeur de locomotion qui saura vous guider dans votre choix et surtout qui vous expliquera de quelle façon s'en servir. En effet, un apprentissage est nécessaire pour avoir une bonne technique de protection et de détection des obstacles. De plus, la canne sera aussi choisie en fonction de votre taille et de votre vitesse de marche. Il existe également plusieurs embouts à tester. Il sera nécessaire par la suite de se mettre en lien avec des vendeurs spécifiques comme l'AVH, les ateliers du Haut-des-Vannes, etc. On oublie donc les cannes vendues sur Amazon ou en pharmacie. La plupart du temps, elles ne sont pas adaptées et de qualité moyenne. Pour trouver un instructeur de locomotion et pouvoir bénéficier d'une rééducation, plusieurs solutions existent. Vous pouvez faire une demande d'admission en structure de soins hospitalière dispensant d'une rééducation adaptée à la déficience visuelle globale. Locomotion, psychomotricité, ergothérapie, basse vision, informatique, etc. En Île-de-France, c'est par exemple la Fondation Sainte-Marie ou l'Institut Saint-Louis. Vous pouvez également faire une demande d'admission dans des services spécialisés, comme le SAVS ou les SAMSA de Voir Ensemble, l'AVH, etc. Vous pouvez également vous adresser directement à des instructeurs en libéral. La liste se trouve sur le site AFIADV et un financement exceptionnel peut être demandé à la MDPH pour la prise en charge de cette rééducation. Vous pouvez enfin vous adresser à l'UNADEV, Union nationale des aveugles et déficients visuels, qui regroupe des instructeurs sur le territoire et qui permet une prise en charge financière par leurs soins de la rééducation. Sachez enfin qu'il existe ensuite des aides aux déplacements complémentaires, comme des cannes électroniques, le chien guide, et bientôt beaucoup d'autres solutions à venir avec le développement de l'intelligence artificielle. Tout ceci sera à tester pour vérifier l'intérêt de chaque outil.
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2: Bonsoir à toutes et à tous, bienvenue à l'écoute de votre journal d'information locale sur RGB 99.2. Il est 18h dans l'actualité de ce vendredi 11 septembre. Le neveu de l'ancienne ministre Rachida Dati, condamné à de la prison ferme à Pontoise.
3: Un festival qui fête la planète dans le Vexin, l'organisation nous dévoile la programmation.
2: Le Secours populaire lance une collecte financière ce week-end dans tout le département.
3: Et on tend le micro aux associations qui font vivre Cergy en cette rentrée 2026.
2: Du côté du ciel, les températures remontent ce week-end. La journée de demain s'annonce calme et ensoleillée. Comptez 12 en minimale, 24 en maximale. Dimanche, le mercure montera jusqu'à 27 degrés.
3: À Pontoise, jeudi 10 septembre, Khalid Dati a été condamné par le tribunal correctionnel à 3 ans de prison ferme. Le neveu de l'ancienne ministre Rachida Dati était jugé cette semaine pour une affaire de détention et de transport d'armes à feu qui remonte à 2021 à Goussainville. Âgé de 28 ans, il comparaissait avec 2 autres hommes. Son passé judiciaire a pesé dans les débats, selon nos confrères du Parisien. Son casier compte déjà 12 condamnations, notamment pour des faits de vol et de violence.
2: La cuisine de l'EHPAD Saint-Geneviève de Taverny fermée administrativement, c'est la décision de la préfecture du Val-d'Oise hier, jeudi 10 septembre 2026, suite au contrôle de la DDPP 95, la direction départementale de la protection des populations, pour cause de nombreux manquements aux règles d'hygiène, comme la présence de nuisibles, des denrées conservées dans des conditions inadéquates et un flou sur leur traçabilité, tout cela représentant un danger grave et imminent pour la santé publique, selon la préfecture. Elle ajoute cependant que la mesure de fermeture sera levée dès que l'établissement sera mis aux normes en vigueur.
3: En Île-de-France, la délinquance dans les transports en commun poursuit son recul. Selon les dernières données du service statistique ministériel de la Sécurité intérieure, le SSMSI, dévoilé hier, le nombre de victimes de vol, violences, escroqueries et fraudes enregistrées dans les transports franciliens a atteint son plus bas niveau depuis 2016. Cette tendance est particulièrement marquée pour les vols violents, dont le nombre de victimes a diminué de 10% en un an. Cette amélioration intervient alors même que la fréquentation des transports en commun ne cesse de progresser en Île-de-France.
2: C'est peut-être à votre tour de devenir une star sur Netflix les 14 et 15 septembre. Emeline Paris n'est plus à Paris, mais à Ambleville. Le tournage s'installe dans le Val-d'Oise et cherche des figurants. Pour postuler, il faut posséder une voiture récente et résider à proximité immédiate d'Ambleville pour un tournage de 9h à 21h. Les candidats remplissant les critères peuvent consulter l'annonce complète et postuler directement sur le site internet figurant.com.
3: Après le cinéma, place au théâtre. Et si le temps d'un week-end, on voyageait d'un spectacle à l'autre? C'est ce que propose la compagnie Pile-Poil avec le festival César Fête la Planète, des spectacles vivants qui s'adressent à petits et grands du 5 septembre au 1er novembre.
4: Bonjour Jean-Moritz, bonjour Yannick Chiqueril. Vous venez aujourd'hui nous parler de votre festival qui fête ses 15 ans cette année. Est-ce que vous pourriez nous parler de comment ça a commencé?
5: Oula, alors ça fait très longtemps effectivement que ce festival existe, mais le temps passe tellement vite. C'est vrai que nous, on a créé ce festival dans les années 2010. Mais avant de parler du festival, on va simplement un peu dire 2 mots sur pourquoi ce festival et qui on est surtout. Nous, on est d'abord, on a une compagnie de théâtre qui s'appelle Pile-Poil et Compagnie et nous habitons dans le Vexin et nous travaillons absolument avec nos spectacles dans toute la France. Sauf qu'il y a 15 ans, on s'est dit, mais c'est un peu dommage que notre compagnie n'intervienne pas, fasse pas des actions sur le territoire rural. Et de là, l'idée de monter ce festival dans le Vexin, qui est un festival itinérant, qui couvre cette année 14 communes rurales du Vexin.
4: Et est-ce que vous pourriez nous parler de la principale mission de ce festival? Quel public ça touche? Pour communiquer quoi? Qu'est-ce que vous voulez transmettre aux gens à travers ces spectacles?
5: D'abord, c'est un festival qui s'adresse à tous, qui est accessible à tout le monde. Et nous, ce qu'on essaye de faire, c'est d'amener la culture au plus près de l'endroit où les gens vivent. C'est-à-dire que maintenant, on constate plus en plus que les gens sortent moins, restent un petit peu dans là où ils habitent. Et on trouve dommage de ne pas faire en sorte que justement tout ce qui est artistique ne vienne pas les toucher.
4: Et donc, vous m'avez dit que vous n'étiez pas seule dans ce festival, il y a aussi une marraine. Est-ce que vous pourriez me parler justement de Joséphine Demeaux ?
5: Oui, Joséphine Demeaux, c'est une très grande actrice. Elle travaille à la fois au théâtre et au cinéma. Il y a une dominante, je ne vous ai pas dit tout à l'heure sur le festival, c'est l'humour. On pense que l'humour, c'est quelque chose qui est effectivement rassemble, qui est universel. Et par les temps qui courent dans cette période un peu trouble, je pense que ça fait du bien à tout le monde de rêver, de rire. Que Joséphine étant une actrice qui privilégie effectivement l'humour, il nous semblait tout normal de lui demander d'être la marraine et on est ravis de son soutien.
4: Et si vous deviez me donner un spectacle que vous conseillez parmi tous ceux que vous proposez, est-ce qu'il y en a un qui se démarque un peu plus, hein, que vous préférez ?
5: Il y a 20 spectacles cette année. Donc, ils sont tous magnifiques parce qu'on a tous décidé d'avoir envie de les faire partager au plus grand nombre. Ce sont des spectacles qui sont art de la rue, beaucoup de cirque aussi. Et j'avoue que c'est très difficile. Ils sont tous magnifiques. Ils méritent vraiment tous d'être acclamés. Non, il y a effectivement plein de beaux spectacles. Il y a une création qui va être absolument, pour nous, très importante. Parce que c'est une expérience de jonglerie en lumière noire. Et cette compagnie nous tient beaucoup à cœur. Et puis après, on a plein de coups de cœur. Goodbye Persil, la compagnie L'Arbre à Vache, les Baudrières. Tout ça, ce sont des spectacles très différents les uns des autres. C'est très éclectique. Ça doit plaire à tout le monde. Il y a des spectacles aussi pour les enfants. Et donc, du coup, c'est très difficile de dire, voilà, un spectacle absolument. Franchement, venez sur les étapes. À chaque fois, chaque étape, le programme est différent. Donc, vous découvrirez plein d'artistes que vous n'auriez pas forcément été voir.
4: Donc, ces spectacles, ils se déroulent du 5 septembre au 1er novembre. L'entrée, elle est libre, elle est gratuite. Et moi, j'avais une dernière question par rapport à l'art. Vous, votre relation à l'art, c'est quoi ? En quoi ça aide ? En quoi ça transmet des messages ? Et de quelle manière, aujourd'hui, dans la société actuelle, l'art est important ?
5: Au mois de septembre, effectivement, sont des spectacles en extérieur dans des cadres magnifiques des villages. Et en octobre, on a une deuxième partie qui est en salle, qui couvre toute la période des vacances scolaires de la Toussaint. La question de savoir, nous on est créateurs au départ, avec notre compagnie de théâtre, on crée à longueur d'année des spectacles. Donc nous, on est persuadés que faire partager quelque chose à toutes les générations ensemble, ça peut aider aussi à la cohésion sociale, ça peut éviter le repli sur soi. Ça permet aux gens de ne pas toujours être d'accord, mais en tout cas de se parler. Il ne faut pas oublier non plus de citer les organismes sans lesquels nous ne pourrions faire ce festival, comme par exemple la région Île-de-France, la DRAC Île-de-France, et puis bien sûr les communautés de communes, comme la communauté de communes Vexin-Val-de-Seine, et puis aussi toutes les communes qui nous accueillent, parce qu'elles participent aussi. Donc ça fait beaucoup de partenaires, mais c'est grâce à ça que cette aventure qui continue depuis 15 ans puisse encore exister.
3: Pour plus d'informations, le programme détaillé est à retrouver sur festivalcésar.fr. Pour toute question, vous pouvez aussi les contacter au 06 45 71 84 36 ou par mail pilepoilcompagnie@orange.fr.
2: Ce week-end, du 12 au 13 septembre, le Secours Populaire fait appel à la solidarité. Dans plusieurs communes du Val d'Oise, des bénévoles de l'association seront en charge d'une grande collecte financière dans le cadre de Septembre Solidaire, une initiative départementale essentielle pour aider les plus précaires, selon Bruno Conti, le secrétaire général de la Fédération du Val d'Oise.
6: Le Secours Populaire est très connu pour la distribution alimentaire, mais on considère que la distribution alimentaire, c'est une petite partie des droits que les personnes que l'on aide devraient avoir. Il y a aussi le droit à la culture, le droit à la santé, le droit aux loisirs, le droit aux vacances. On a déjà fait une sortie culturelle à l'Institut du Monde Arabe. L'année dernière, on a emmené une centaine de personnes sur la baie de Somme et la baie d'Oti pour découvrir les phoques et pour découvrir aussi la baie de Somme un peu plus tard. On a aidé 1500 personnes dans le domaine culturel. On a accompagné 150 personnes dans les vacances. Donc c'est ce type d'action qu'on essaye de monter avec Septembre Solidaire.
2: Et les bénévoles seront notamment présents donc à Éragny, Gonesse, Pézancourt, Montigny, Beaumont et l'Isle-Adam. Tous les montants sont les bienvenus. Et si vous ratez la date, il est aussi possible d'aider tout au long de l'année sur le site internet du Secours Populaire.
3: Et des associations à Cergy, il y en a plein. En cette rentrée, RGB est parti à la rencontre de quelques-unes d'entre elles.
7: Alors, je reçois
1: l'association A Numérique. Jean-Noël et Fernand, quel est le but de votre association? Dans quel domaine est-ce que vous intervenez?
7: C'est une association qui lutte contre l'illettronisme. Voilà, donc on travaille sur deux axes. Donc le premier qui consiste à accompagner des personnes confrontées à la fracture numérique. Et donc on propose un accompagnement individualisé à domicile en raison de 2 heures par semaine. Mais on ne fait pas que ça, on propose également des ateliers sur des maisons de quartier. Et pour les professionnels qui ont déjà des compétences de base en informatique, on propose des formations très avancées, notamment en intelligence artificielle, en data, en développement informatique et en sécurité informatique. Et le deuxième AS consiste à concevoir des solutions numériques pour des collectivités.
1: Hélène Guichard, bonjour.
8: Bonjour.
1: Donc, vous nous parlez d'Usine et Compagnie, de la fabrique qui se situe à Erani. Qu'est-ce qu'on y retrouve?
8: Alors, Usine et Compagnie est donc une association, est un collectif d'artistes que nous avons créé il y a maintenant 3 saisons. Nous entamons notre 3e saison et c'est un collectif qui a répondu à l'appel d'offres de la municipalité d'Erani pour reprendre le théâtre de l'usine qui est maintenant aujourd'hui le théâtre La Fabrique, donc à Erani. Voilà, donc on propose toute une programmation. Nous ouvrons donc notre saison numéro 3 par notre présentation de saison le 18 septembre à 20h. Et on vous y attend nombreux. Et puis on vous présentera toute notre programmation. Il y a de la danse, il y a de la musique, il y a évidemment du théâtre, qui est notre cœur de projet. Et il y a de la marionnette, il y a du jeune public, du tout public. Et nous avons également des ateliers. On propose un atelier, alors que je mette un peu dans l'ordre, nous avons la chorale de Jules le lundi soir sur de la variété française. Nous avons Jean-François Morier qui anime un atelier de clown théâtre le mardi soir. Le jeudi soir, nous avons Alain Guénaud qui mène un atelier de théâtre adulte vraiment axé sur le travail du comédien et le travail du texte. Et le samedi matin, nous avons un atelier enfant, un 10-13 mené par Sylvie Vassenbecker et un atelier chorégraphique mené par Marie-Laure Gilberton pour adultes. Là, c'est pareil, c'est de 10h à midi également.
9: Ok. Alors, bonjour.
10: Bonjour.
9: Comment est-ce que vous vous appelez?
10: Charlotte.
9: Est-ce que vous pourriez nous présenter l'association Sergi Boxe Française?
10: Oui, alors on est une association sportive qui fait de la boxe française. On fait aussi de la savate forme. On a un cours savate pour tous qui englobe les pathologies, les personnes qui veulent se remettre en forme. Et on fait aussi des cours pour les bébés, les enfants, les ados.
9: Et donc vous êtes adhérente, c'est quoi votre rôle au sein de cette association?
10: Alors moi je suis adhérente avant tout. J'ai passé mon monitorat il y a 3 ans pour pouvoir enseigner. Donc maintenant je suis coach et j'ai pris la coprésidence du club depuis septembre. Donc là depuis 2 semaines.
9: Au niveau des statistiques, on a combien de personnes à peu près dans cette association? Est-ce que c'est une grande association? Il y a beaucoup d'adhérents chaque année?
10: Ouais, c'est quand même une grosse asso. Pour les grosses années, on est à peu près à 320 adhérents. Pour les années un peu moins, on est peut-être à 240-250. Pour s'inscrire, vous pouvez vous inscrire sur place avec les gens qui sont présents. Mais tout se passe sur l'application Mon Club.
9: C'est pour les personnes plus expérimentées ou on peut être débutant et
10: tout public, vraiment du tout débutant au tout confirmé. On accueille tout le monde.
3: Électronique, théâtre, boxe, la ville de Sergi compte plus de 400 associations. Pour plus d'informations sur tout ce qui est proposé ou pour y adhérer, rendez-vous sur le site du département valdoise.fr ou sur ceux des associations qui vous intéressent.
4: C'est la fin de ce journal d'information. Merci de nous avoir écoutés. Un immense merci à Axel Maire et Emma Zolini à la technique. Prochain rendez-vous d'information lundi 18h et vous pouvez évidemment réécouter celui-ci sur radio-rgb.net ou sur YouTube en audio.
0: 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Il est 19h.
11: Bonjour à tous, à la une de l'actualité sportive. En football, une victoire dans les dernières secondes. Les Lensois l'ont emporté hier soir sur le terrain du Slavia Prague 3-2. Première journée en Ligue des Champions, les 100 et or étaient pourtant menés 2-1 avant le temps additionnel. Florian Thauvin a marqué. Autre résultat hier soir, la victoire notamment de Manchester United contre Sabah 4-0. Toujours en football, un choc entre Rennes et Marseille ce soir en Ligue 1 pour lancer la 4e journée. Le match va commencer à 20h45 au Roizen Park. Autre matchs ce week-end. Demain, Strasbourg contre Monaco ou encore Paris FC Lyon. Et puis dimanche, le Paris Saint-Germain se déplace sur le terrain de Brest. En tennis, l'US Open poursuit ses demi-finales aujourd'hui. Cette nuit, Aryna Sabalenka a battu Jessica Pegula en 2-7. Elle va retrouver en finale Elena Rybakina, tombeuse de Coco Gauff. Chez les hommes, Alexander Zverev va affronter ce soir Karen Khachanov à 21h. L'Allemand mène 3 victoires à 1 dans leur confrontation. Et puis en cyclisme, nouvelle étape de montagne ce vendredi sur la Vuelta avec 210 km en Andalousie. L'arrivée sera jugée au sommet au terme d'une montée finale de près de 19 km. Hier, Stefan Küng s'est imposé dans le contre-la-montre. Au classement général, l'Espagnol Enric Mas reste en tête devant Primoz Roglic. Voilà pour l'essentiel de l'actualité sportive.
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14: C'est aujourd'hui le 11 septembre. Si vous le voulez bien, je vous propose un retour sur la carrière d'un très grand joueur de football allemand, Monsieur Franz Beckenbauer. Le cliché est beau pour l'histoire. Les rouflaquettes de Geert Müller, à peine émoussées par cette belle finale de la Coupe du Monde 1974 face aux Pays-Bas, font ressortir les pommettes enjouées du bombardier ouest-allemand qui scrute le trophée du mondial bien posé entre le sélectionneur de la Mannschaft, Helmut Schön, et son capitaine, Franz Beckenbauer. Et c'est de ce dernier dont nous allons parler aujourd'hui. Car Franz a vu le jour un 11 septembre, celui de l'année 1945, en Bavière, à Munich. C'est au poste d'attaquant qu'il débute le football, assez cocasse pour un des plus grands défenseurs de l'histoire. Tout jeune, il est admiratif du TSV Munich, mais c'est bien parmi le club rival, le Bayern Munich, qu'il va connaître ses premières heures de footballeur professionnel au milieu des années 60. Il faut bien préciser qu'à cette époque, le club rouge et blanc n'est pas le club que l'on connaît aujourd'hui. Une seule fois champion d'Allemagne, et encore c'était lors de l'ancienne formule, avant la Seconde Guerre mondiale en 1932, et le club au milieu des années 60 remontait tout juste en première division de Bundesliga. Dans le club munichois, Beckenbauer va vite s'imposer dans le jeu, à l'attaque tout d'abord, mais au fur et à mesure des saisons, il descend de ligne en ligne pour vite se retrouver en charnière centrale. Mais attention, il n'est pas n'importe quel défenseur. Un homme de l'arrière, se retrouvant très souvent vers l'avant, il est le véritable dynamiteur de l'équipe, que ce soit le Bayern mais aussi l'équipe d'Allemagne, dont il va vite garnir les rangs durant plus d'une décennie. Redoutable défenseur central, il réinvente le rôle de libéro. Et sa vision de jeu, son efficacité défensive et sa justesse technique vont permettre des merveilles. S'il nous sera impossible en 2 minutes seulement de faire la litanie des titres glanés dans sa carrière par le Kaiser, comme il fut surnommé, rappelons tout de même ses 2 distinctions au Ballon d'Or en 1972 et en 1976. Champion du monde, champion d'Europe en sélection et en club, en tant que joueur, il passera très vite de l'autre côté de la ligne de touche, au milieu des années 80, avec quasiment autant de succès. Entraîneur de Munich et de l'Olympique de Marseille en 1990, le trophée de la Coupe du Monde sera une nouvelle fois bien posé à ses côtés, mais c'est lui désormais qui sera dans le rôle du sélectionneur et Lothar Matthäus, capitaine d'alors, sera son successeur de 1974. L'ancien joueur des Cosmos de New York et pigiste d'Hambourg deviendra président de son presque club de toujours, le Bayern. Il nous dira au revoir le 7 janvier 2024. Mais au final, ne dit-on pas qu'un Kaiser ne s'en va jamais, il se repose. Allez, on se donne rendez-vous demain pour d'autres histoires d'un jour avec Mémoire Sport.

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0: 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Il est 20h.
1: Bonsoir à tous. À la une de l'actualité, le gouvernement débloque des fonds pour venir en aide aux agriculteurs, mais réduit en parallèle d'autres dépenses. 500 millions d'euros de crédits sont annulés. L'écologie est la plus touchée, avec plus de 150 millions en moins. Le service public de l'énergie perd également plus de 142 millions d'euros. D'autres économies sont prévues dans l'année. Plus de 70 enlèvements et séquestrations liés aux crypto-monnaies ont été recensés en France depuis le début de l'année, annonce du parquet national anti-criminalité. Hier, 4 personnes ont été interpellées après une affaire de séquestration dans le Finistère. Fin juin, Laurent Nunez, le ministre de l'Intérieur, avait promis un plan pour renforcer la sécurité des acteurs du monde de la crypto. La météo a lourdement perturbé les concerts cet été en France. 213 ont été annulés entre juin et août à cause de la canicule, des incendies ou des orages, selon le Centre national de la musique. Un quart de ces annulations concernent des festivals. Les pertes de la billetterie sont estimées à 22 millions d'euros. Ça y est, c'est la rentrée, les vacances sont terminées et pour beaucoup, c'est synonyme d'anxiété. Entre la reprise du travail et des cours, c'est souvent compliqué de reprendre un rythme normal, mais chacun a sa méthode.
2: Je fais de mon mieux de trier mes affaires et j'essaie de trouver des moments pour réviser.
3: Typiquement, j'adore faire un lever de soleil et la journée commence bien. Après, je suis un peu maniaque, donc dès le matin, je vais aspirer mon appart comme ça. Quand je rentre le soir, je sais que c'est propre. Si j'ai le temps, j'aime faire un petit déj, comme si j'étais au restaurant avec toast avocat et une assiette bien décorée. Partout où je vais, je cherche quelque chose qui me rappellera toujours des vacances.
1: Un reportage de Miline Desbac. Plus de 4 milliards d'euros seront nécessaires pour reconstruire les zones dévastées par les crues au Népal. C'est l'estimation du gouvernement, près de 3 semaines après la catastrophe. Environ 1400 morts et plus de 5000 personnes toujours portées disparues. Les transports et l'énergie ont notamment été fortement touchés. 25 ans après, les États-Unis commémorent ce vendredi les attentats du 11 septembre. En 2001, 4 avions avaient été détournés par des terroristes d'Al-Qaïda. 2 avaient frappé le World Trade Center, 1 le Pentagone et le dernier s'était écrasé en Pennsylvanie. Ces attaques ont profondément marqué l'Amérique et le monde entier. Et puis un record au box-office français pour Spider-Man. Brand New Day devient le film de super-héros le plus vu de tous les temps en France. Il reste donc en tête du box-office devant la comédie française Tombée du ciel. Voilà pour l'actualité. Bonne fin de journée à tous.
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1: Bonsoir à tous. L'essentiel de l'actualité, la présidentielle française de 2027 pourrait être une cible privilégiée de la désinformation russe. Un haut responsable suédois met en garde contre l'utilisation de réseaux de bots, vous savez, ces faux comptes automatisés sur les réseaux sociaux. Selon lui, la Russie pourrait profiter des prochains scrutins en France et en Allemagne pour tenter de diviser les opinions publiques. La France ne devrait finalement enregistrer que 0,5% de croissance cette année. Le gouvernement divise ainsi par deux sa prévision initiale pour 2026. Conséquence, Bercy reconnaît que maintenir le déficit public à 5% du PIB cette année n'est plus possible. Le nouvel objectif sera précisé dans les prochains jours. Bernard Arnault sort du top 10 des plus grandes fortunes mondiales. Son patrimoine a fondu de 56 milliards d'euros depuis le début de l'année. Il est désormais 11e avec une fortune estimée à 123 milliards d'euros. Les 10 premières places sont toutes occupées par des Américains. Enfin, en foot, coup d'envoi ce soir de la 4e journée de Ligue 1. Rennes reçoit l'OM à 20h45. Au programme demain, Le Havre, Angers et Auxerre-Nice, entre autres. Et en clôture, dimanche, Brest-PSG.
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1: Bonsoir à tous. L'essentiel de l'actualité, la présidentielle française de 2027 pourrait être une cible privilégiée de la désinformation russe. Un haut responsable suédois met en garde contre l'utilisation de réseaux de bots, vous savez, ces faux comptes automatisés sur les réseaux sociaux. Selon lui, la Russie pourrait profiter des prochains scrutins en France et en Allemagne pour tenter de diviser les opinions publiques. La France ne devrait finalement enregistrer que 0,5% de croissance cette année. Le gouvernement divise ainsi par deux sa prévision initiale pour 2026. Conséquence, Bercy reconnaît que maintenir le déficit public à 5% du PIB cette année n'est plus possible. Le nouvel objectif sera précisé dans les prochains jours. Bernard Arnault sort du top 10 des plus grandes fortunes mondiales. Son patrimoine a fondu de 56 milliards d'euros depuis le début de l'année. Il est désormais 11e avec une fortune estimée à 123 milliards d'euros. Les 10 premières places sont toutes occupées par des Américains. Enfin, en foot, coup d'envoi ce soir de la 4e journée de Ligue 1. Rennes reçoit l'OM à 20h45. Au programme demain, Le Havre, Angers et Auxerre-Nice, entre autres. Et en clôture, dimanche, Brest-PSG.
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